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0: Et nous recevons à présent Jonathan Bovy, bonjour.
1: Bonjour, bonjour, merci de nous recevoir.
0: Et donc, Jonathan, qui est président et cofondateur des Fiertés Verviétoises, hein,
1: c'est bien ça. C'est bien ça, c'est bien ça.
0: Donc, l'association dont on peut parler peut-être un petit peu, hein, c'est quoi les Fiertés Verviétoises?
1: Donc, les Fiertés Verviétoises, c'est une association de bénévoles qui milite contre la discrimination LGBTQIA+. Et donc, on a trois piliers, c'est activité culturelle, événementielle et du militantisme. Et donc, on essaye d'agir contre les discriminations par le levier de la culture et de rassembler les personnes autour de projets, expos, cinéma, dont on va parler évidemment, et des concerts et autres. Donc, c'est rassembler les gens par la culture.
0: Et donc, effectivement, cinéma, Clap Queer, c'est le nom de ce festival. Il ne portait pas ce nom-là l'année passée, c'est la deuxième édition, hein, c'est ça?
1: Non, c'est ça. Nouveau nom, parce que bah, c'est un nom qui claque, c'est un nom qui percute. Et aussi parce que cette année-ci, on déborde du territoire purement verviétois. L'année passée, c'était le festival du film LGBTQIA+ de Verviers. Maintenant qu'on est sur un peu plus large sur l'arrondissement, bah, on a voulu un nom qui était plus universel.
0: C'est ça. Et alors, le slogan, c'est un autre genre de cinéma.
1: C'est ça, parce qu'on travaille essentiellement la thématique du genre, la déconstruction de la binarité.
0: Et ça se passera du 6 au 13 octobre. À différents endroits, à Welkenrad, Soumagne, Dison, Verviers, donc effectivement, on déborde bien de Verviers. Voilà. Donc ce festival Clap Queer, donc notre genre de cinéma, avec pas que du cinéma, hein, c'est ça?
1: Non, donc c'est 10 films belges et internationaux, mais c'est aussi deux expositions queer engagées traitant essentiellement mettant en lumière les femmes lesbiennes. C'est une rencontre littéraire qui préouvre le festival à la bibliothèque de Verviers le 6 octobre. Une soirée de clôture, il y aura trois shows, donc un show drag de gala à la préouverture à 18h le 6. On aura les Macrales qui viendront faire une prestation à la soirée de clôture de 19 à 21h. Après, on aura un concert de Stage Legacy, un groupe de 6-7 musiciens qui viendra mettre l'ambiance au Peigné le 13 octobre. Et on a aussi des drag queens pour notre séance famille, puisque le dimanche 11, on aura une séance spéciale famille où les parents et les enfants peuvent venir. Il y aura un petit animé sur la différence, et après il y aura lecture de contes fait par une drag queen.
0: Oui, donc on est loin de effectivement du festival où on s'assied devant des sièges et regarde des films. C'est effectivement très très très varié.
1: C'est plus large.
0: Ouais, c'est très varié. Donc on va peut-être reparler de la rencontre littéraire, peut-être plus en détail.
1: Oui, c'est une grande première et on est très très fiers et très fiers de pouvoir organiser ça. Donc ce sera le mardi 6 octobre à la bibliothèque de Verviers. On sera au troisième étage. En journée, il y aura deux ateliers, atelier de bibliothérapie et un arpentage sur le livre Ceci n'est pas un livre sur le genre de Morgan N. Lucas, animé par un de nos bénévoles et en collaboration avec le PAC Verviers. Ensuite, à 18h, il y a le show d'ouverture de Gala qui vient, donc Gala qui a une troupe drag queen qui viendra avec deux danseuses pendant une heure, une prestation unique préparée pour nous. Puisque c'est entre les lignes et son show qu'elle monte sera avec le slogan « Quand les mots quittent les pages pour monter sur scène ». Donc c'est une performance sur mesure.
0: Ouais. Et oui, ensuite, en lien avec l'arpentage, où on a... L'arpentage, c'est toujours ce principe où on découpe un livre,
1: c'est ça.
0: Et chacun le lit.
1: Oui.
0: C'est ça.
1: Et alors après, il y aura la rencontre littéraire en tant que telle. Donc on reçoit cinq auteurices, à savoir Marie-Pascale Defosse pour Le droit d'aimer, Adam Clégan pour Chaos Caméléon, Clément Van Nolo pour Te parler un homme discret. On aura Leto qui est de Bruxelles et qui descend pour son livre Te parler encore. Et on aura Michael Burdin qui vient de Savoie pour un roman psychologique, thriller psychologique sur l'emprise.
0: Et donc ça commence à partir de quelle heure? C'est le 6 octobre
1: Donc le show à 18h et la rencontre littéraire vers 19h30. Okay. Et il y aura une séance de dédicaces après la rencontre. Donc les auteurs viennent à tour de rôle présenter leur livre, le pitch, répondent aux questions du public, font une lecture. Et après tout ça, chaque personne pourra aller voir les auteurs qui les intéressent. Et il y aura une séance de dédicaces.
0: Donc à la bibliothèque de Verviers, toute nouvelle bibliothèque.
1: Toute nouvelle, puisque j'étais à l'inauguration hier pour le grand public. Elle est totalement rénovée et qui est super facile d'accès. Ça a été repensé de manière...
0: Place du marché à Verviers, effectivement. À l'endroit où elle était, mais effectivement complètement rénové, relooké. Parfait. On a parlé un peu de choses, effectivement. Déjà, peut-être un petit mot sur quelques films, quand même. Voilà.
1: Oui, pour faire un résumé rapide, donc, le mercredi, on sera à Welkenrad, donc c'est toujours un centre culturel, sauf le week-end du 10 et 11, où là, on sera avec nos propres projections au tremplin à 10 ans. Une salle avec des gradins, avec vraiment le cadre est superbe.
0: C'est toujours des salles, le centre culturel de
1: Bruxelles,
0: oui. Déjà bien. En fait, c'est toujours des salles, nickel. En fait.
1: Oui, non, on voulait vraiment, suite au retour du public de l'année passée, où on était dans des lieux associatifs qui n'étaient pas toujours optimaux pour des projections, là, on a pris vraiment à bras le corps et on collabore avec les centres culturels, donc Welkenrad le mercredi, Soumagne le jeudi, Dizon le vendredi, nous au tremplin, et alors le 16 octobre, le vendredi, on sera au centre culturel de Verviers. Et donc Welkenrad, bah, c'est un film Le son des souvenirs. On a un documentaire à Soumagne, Les Invisibles. La petite dernière à 10 ans le vendredi, qui est un très beau film, qui est issu aussi de la biographie du livre de Fatima Das. Et si je devais aussi préciser, pour le week-end, donc on a une séance court-métrage pour les cinéphiles aguerris. Et en exclusivité sur la région, le dimanche à 20h, on aura le film Jim Queen, donc c'est la seule diffusion sur l'arrondissement de Verviers. Donc pour les personnes qui en ont entendu parler et qui souhaiteraient vraiment le voir et qui ne l'ont pas vu à Bruxelles ni à Liège, donc au tremplin le 11 en soirée.
0: Ok, toutes les infos se retrouvent sur votre page Facebook, je suppose.
1: Sur Facebook, sur notre site internet, on a une page complète avec toute la programmation, on a notre livret et on a notre bande-annonce vidéo aussi qui explique tout le festival. Donc c'est www.lesfiertesverviétoises.be/clapqueer.
0: Ok. Et la petite revue, on peut la voir où ?
1: On l'a diffusée, donc notre livret avec toute la programmation, elle est un peu partout dans les commerces, les centres culturels. Et à la demande, que les personnes n'hésitent pas, on peut nous téléphoner, un message sur WhatsApp, par mail, et on répond s'ils ont des questions. Et on a un formulaire d'inscription pour nos propres projections, Google Form, que les personnes, si elles souhaitent soit prendre une prévente ou cocher tous les moments qui les intéressent. Mmh. Et tout ça se retrouve sur notre site.
0: Ok. Bon, on rappelle les dates, donc c'est du 6 au 13 octobre. Le festival Clap Queer, effectivement, ça claque bien comme bon. Et merci Jonathan d'être venu nous en parler.
1: Merci à toi.

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0: Les syndicats se sont mobilisés à Bruxelles et Charleroi a inauguré sa nouvelle cité des métiers. Et pour terminer, la météo de cette journée. Commençons chez nous, en Ardennes bleue. Hier après-midi, vers 15h, un véhicule a pris feu sur l'autoroute, à hauteur de Chesneux, sur le territoire de Herve. Les pompiers de la zone de secours Vesdroègne et Plateau sont intervenus rapidement. La bande d'arrêt d'urgence et une bande de circulation ont dû être fermées pendant plus d'une demi-heure, dans le sens de Bâtisse vers Verviers. D'importants ralentissements se sont formés à la sortie de Chesneux. Aucune information ne fait état de blessés. Direction Malmedy, pour une bonne nouvelle économique. Le projet d'îlot d'entreprise sur l'ancien site Intermills prend enfin forme, après plus de 10 ans d'attente. La ville a signé une convention avec l'intercommunale de développement économique pour aménager ce terrain de plusieurs hectares, de part et d'autre de la rivière La Warche. 16 entreprises pourraient s'y installer. Les premiers travaux, dont la construction d'un pont reliant l'hôtel d'entreprise au centre d'affaires, doivent démarrer dans les prochains mois. Terminons notre tour de l'Ardenne bleue du côté de Spa, avec un rendez-vous plus léger. Le circuit de Saffrancorchamps accueille ce week-end les Spacy Hours, une grande fête automobile réservée aux voitures historiques. Monoplaces d'époque, voitures de sport d'avant-guerre, voitures de grand tourisme et de tourisme des années 50 et 60 se croisent sur le tracé ardennais jusqu'à dimanche. C'est la 33e édition de cet événement, très suivi par les passionnés de la région. Place maintenant à l'actualité nationale. Hier, les principaux syndicats belges ont organisé une journée d'action à Bruxelles, devant le siège de la Commission européenne. Ils dénoncent un projet européen, surnommé le 28e régime, qui doit simplifier la création d'entreprises dans l'Union européenne. Pour les syndicats, ce texte risque d'affaiblir le droit du travail dans les pays membres. Le rassemblement s'est tenu au rond-point Schuman, en présence de représentants venus de plusieurs pays européens. Autre sujet en Belgique, du côté de Charleroi. La nouvelle cité des métiers de la ville a été inaugurée hier. Installée dans un bâtiment de 3000 m², elle propose 300 métiers à découvrir en réalité virtuelle et un millier d'autres en vidéo, avec plusieurs simulateurs. Le projet, porté depuis plus de 15 ans, a coûté 44 millions d'euros, financé par la région wallonne et la Fédération Wallonie-Bruxelles. Il doit aider élèves, chercheurs d'emploi et futurs entrepreneurs à s'orienter. Un peu de ciel, avant de nous quitter. Ce matin, le ciel reste gris chez nous, en Ardenne bleue, avec un risque de bruine sur les hauteurs. Cet après-midi, le temps se fait plus sec, avec quelques éclaircies et des maximales comprises entre 15 et 19 degrés. Le vent restera faible, de secteur ouest à sud-ouest. Voilà pour l'essentiel de l'actualité de ce vendredi. On se retrouve à midi, ici, sur Bleu Clair.
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0: Radio 4910, Dominique Kuhn au micro pour cette 89e chronique de Plaisir CD. Au programme aujourd'hui, deux grands noms de la musique, John Dowland, le maître du luth et de la mélancolie, et Joseph Haydn, l'un des compositeurs les plus inventifs du 18e siècle. John Dowland, c'est d'abord un nom associé à la mélancolie, mais derrière cette réputation se trouve l'un des grands compositeurs anglais de la fin de la Renaissance. Né en 1563 et mort en 1626, Dowland vit à une époque où la Renaissance musicale commence à laisser place au baroque. Et son instrument de prédilection, c'est le luth, alors au sommet de son histoire. Héritier du oud oriental arrivé en Europe au Moyen-Âge, le luth est devenu à la Renaissance l'instrument intime par excellence. Il accompagne la voix, mais permet aussi un remarquable répertoire soliste. C'est ce luth que fait entendre Florent Marille dans Suite Mélancolie, paru chez Carpe Diem Records. Et le titre pourrait nous faire croire que nous allons passer une heure dans les brumes de la mélancolie anglaise. Pourtant, Florent Marille, le luthiste français, nous montre Dowland beaucoup plus nuancé. Bien sûr, il y a Lacrimae, Semper Dowland, Semper Dolens et ses harmonies qui semblent suspendre le temps. Mais il y a aussi des danses, de l'élégance, de la vivacité et même une certaine malice. Le résultat est un disque très intime, servi par un luth dont chaque note semble pouvoir disparaître dans le silence. L'enregistrement a été réalisé dans une petite église normande à Ableville, dont l'acoustique donne à l'instrument une présence particulièrement chaleureuse. Suite Mélancolie, c'est donc moins le portrait d'un Dowland triste que de celui d'un Dowland profondément humain, dont Florent Marille révèle toutes les nuances. Pour aller un peu plus loin dans cet univers et cette ambiance magnifique créée par Florent Marille, je lui ai posé trois questions. Sur la mélancolie de Dowland, bien sûr, mais aussi sur la place du compositeur de l'histoire du luth et sur cette petite église normande qui a accueilli l'enregistrement. Florent Marille, on associe souvent Dowland à la mélancolie. Est-ce justement cette image que vous avez voulu dépasser avec ce programme ?
1: Déjà, en ce qui concerne la mélancolie, ce que j'aurais voulu peut-être dépasser, c'est ce lieu commun qu'on retrouve parfois, qui voudrait que la mélancolie ne soit que tristesse. Or, il suffit de lire la préface de John Dowland quand il publie ses sept variations sur les lacrymées. Il nous indique bien que les larmes peuvent être de tristesse, mais par exemple, de joie également. Je pense que voilà, c'est quelque chose de beaucoup plus varié que cela, la mélancolie. Et oui, ce qui m'est vraiment cher aussi, d'une manière assez générale, c'est vraiment de jouer la musique de danse avec un caractère de danse et avec les appuis de la danse. Même si ce ne sont pas des pièces faites pour être dansées, ce sont quand même des danses, mais à écouter. Donc je trouve qu'il est important de retrouver certaines caractéristiques, même dans les pièces vraiment très diminuée, très développée, très écrite, telle que la Gaillarde qui l'a écrit sur une autre Gaillarde de Daniel Batchelor. Voilà, j'ai trouvé vraiment ça intéressant de lui donner le caractère qui lui correspond.
0: Que représente pour vous John Dowland dans l'histoire du luth ?
1: Lorsque l'on joue le répertoire de John Dowland, on se rend compte qu'on est vraiment face à un instrumentiste tout à fait au point, vraiment, vraiment très virtuose. Mais cependant, je ne crois pas que ce soit sa principale caractéristique, car bon nombre de pièces de ses contemporains sont tout aussi difficiles à jouer. Je pense que ce qu'il caractérise vraiment, c'est peut-être la musique en elle-même, la poésie qu'elle contient qui est vraiment là à chaque pièce, mais même dans les pièces qu'il compose pour ses élèves, dans les toutes petites pièces, on ressent tout de suite quelque chose de pas toujours complexe, mais quelque chose qui une musique vraiment très poétique, qui va vraiment droit au cœur. Alors d'un point de vue technique, bien qu'étant un compositeur historiquement à cheval entre la Renaissance et le Baroque, c'est quand même quelqu'un qui reste attaché attachés à l'ancienne manière. Ils composent vraiment d'une manière en général très polyphonique. Même si on ressent beaucoup d'émotions dans sa musique, ce n'est pas encore de la musique qui sera plus complètement portée sur l'effet, comme on aura dans le répertoire des cordes pincées au cours du XVIIe siècle. Voilà, c'est quelqu'un qui reste plutôt dans l'ancienne manière. Il sera d'ailleurs très critique. Bon, il est critique envers beaucoup de gens, mais il sera critique entre autres envers les nouvelles générations de luthistes.
0: Vous avez choisi d'enregistrer ce disque dans une petite église normande. Qu'est-ce que ce lieu apporte au son du luth et à votre interprétation de Don Land ?
1: Oui, le choix de ce lieu pour enregistrer s'est imposé à moi d'une manière assez évidente. Alors déjà parce que je le connais bien, c'est une église que j'ai fréquentée depuis l'enfance et qui possède vraiment une excellente acoustique. Beaucoup d'ensembles de musique ancienne ont d'ailleurs enregistré dans ce lieu. Oui, ce qui a peut-être encore rajouté à cette ambiance mélancolique, c'est déjà le fait que ce soit une petite église très, très ancienne, perdue au fond d'un vallon. Et la période d'enregistrement a eu lieu justement à la fin d'une tempête impressionnante. Et il restait encore quelques moments assez venteux, assez pluvieux pendant cet enregistrement. Bon, il a d'ailleurs fallu se jouer avec les éléments, parfois, bien souvent recommencer des prises à cause de bruit extérieur excessif. En tout cas, j'ai trouvé que cette église, dans ces conditions météorologiques, apportait quelque chose d'assez spécial.

né Paris dans les années 1780. Les salons aristocratiques bruissent de musique. Les concerts attirent le tout Paris. Et le compositeur dont on parle s'appelle Joseph Haydn. Haydn est alors au sommet de sa réputation. Pourtant, il ne vit pas à Paris. Il est toujours attaché à la famille Esterházy en Autriche. Mais sa musique voyage et elle connaît un succès considérable dans toute l'Europe. À Paris, on va même lui commander 6 symphonies pour le prestigieux concert de la Loge Olympique. Ce seront les fameuses symphonies parisiennes. C'est précisément à ces œuvres que nous conduit aujourd'hui notre plaisir CD avec un disque paru chez Naxos, interprété par le Danish Chamber Orchestra sous la direction d'Adam Fischer. Ce 5e volume de la série est consacré aux symphonies tardives de Haydn, réunit les numéros 84, 85 et 86, composés en 1785 et 1786. Et au milieu de ces 3 œuvres se trouve une symphonie au surnom particulièrement séduisant, la 85e, dite La Reine. Pourquoi La Reine ? Parce que cette symphonie aurait été particulièrement appréciée par Marie-Antoinette, grande passionnée de musique. Haydn était alors devenu une véritable célébrité européenne. Imaginez donc un compositeur encore officiellement au service d'un prince autrichien, mais dont les œuvres font courir les foules dans les grandes capitales européennes. Et ce qui frappe aujourd'hui, c'est que cette musique n'a absolument rien perdu de sa fraîcheur. Adam Fischer connaît Haydn depuis des décennies, mais il ne nous sert pas un Haydn muséal figé dans la belle musique du XVIIIe siècle. Avec le Danish Chamber Orchestra, il fait ressortir tout ce qui rend le compositeur aussi fascinant. Les contrastes, les ruptures, l'humour, les dialogues entre les instruments et cette manière extraordinaire de surprendre l'auditeur. La symphonie 84 nous séduit par son équilibre et son énergie. La 85e, dite La Reine, affiche une élégance presque française. Et la 86e, plus ambitieuse, révèle un Haydn qui expérimente et pousse toujours plus loin les possibilités de la forme symphonique. Écouter ce disque, c'est donc retrouver un Haydn qui, à la veille de la Révolution française, était déjà une star internationale. Et finalement, c'est peut-être cela que nous rappelle ce magnifique enregistrement. Derrière le papa Haydn, souriant de nos souvenirs scolaires, se cachait un compositeur extrêmement inventif, malicieux et parfaitement capable de tenir son public en haleine. Haydn, symphonie 84, 85, 86. Écoutons encore quelques instants le Danish Chamber Orchestra sous la direction d'Adam Fischer. Et n'oubliez pas, du plaisir en CD, profitez-en bien.

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Et pour bien commencer la saison, jeux et petites douceurs offertes. 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

Bonjour et bienvenue sur Bleu Clair, c'est vendredi 25 septembre. Voici le sommaire de ce journal. Chez nous, en Ardennes Bleue, on revient sur un véhicule qui a pris feu hier après-midi sur l'autoroute. À Malmedy, un projet économique attendu depuis des années prend enfin forme, et à Spa, le circuit vit ce week-end au rythme des voitures d'exception. Du côté de la Belgique, les syndicats se sont mobilisés à Bruxelles et Charleroi a inauguré sa nouvelle cité des métiers. Et pour terminer, la météo de cette journée.

sortie de Chaineux. Aucune information ne fait état de blessés. Direction Malmedy, pour une bonne nouvelle économique. Le projet d'îlot d'entreprise sur l'ancien site Intermills prend enfin forme, après plus de 10 ans d'attente. La ville a signé une convention avec l'intercommunale de développement économique pour aménager ce terrain de plusieurs hectares, de part et d'autre de la rivière La Warche. 16 entreprises pourraient s'y installer. Les premiers travaux, dont la construction d'un pont reliant l'hôtel d'entreprise au centre d'affaires, doivent démarrer dans les prochains mois. Terminons notre tour de l'Ardenne bleue du côté de Spa, avec un rendez-vous plus léger. Le circuit de Saffrancorchamps accueille ce week-end les Spacy Hours, une grande fête automobile réservée aux voitures historiques. Monoplaces d'époque, voitures de sport d'avant-guerre, voitures de grand tourisme et de tourisme des années 50 et 60 se croisent sur le tracé ardennais jusqu'à dimanche. C'est la 33e édition de cet événement, très suivi par les passionnés de la région. Place maintenant à l'actualité nationale. Hier, les principaux syndicats belges ont organisé une journée d'action à Bruxelles, devant le siège de la Commission européenne. Ils dénoncent un projet européen, surnommé le 28e régime, qui doit simplifier la création d'entreprises dans l'Union européenne. Pour les syndicats, ce texte risque d'affaiblir le droit du travail dans les pays membres. Le rassemblement s'est tenu au rond-point Schuman, en présence de représentants venus de plusieurs pays européens. Autre sujet en Belgique, du côté de Charleroi. La nouvelle cité des métiers de la ville a été inaugurée hier. Installée dans un bâtiment de 3000 m², elle propose 300 métiers à découvrir en réalité virtuelle et un millier d'autres en vidéo, avec plusieurs simulateurs. Le projet, porté depuis plus de 15 ans, a coûté 44 millions d'euros, financé par la région wallonne et la Fédération Wallonie-Bruxelles. Il doit aider élèves, chercheurs d'emploi et futurs entrepreneurs à s'orienter. Un peu de ciel, avant de nous quitter. Ce matin, le ciel reste gris chez nous, en Ardenne bleue, avec un risque de bruine sur les hauteurs. Cet après-midi, le temps se fait plus sec, avec quelques éclaircies et des maximales comprises entre 15 et 19 degrés. Le vent restera faible, de secteur ouest à sud-ouest. Voilà pour l'essentiel de l'actualité de ce vendredi. On se retrouve à midi, ici, sur Bleu Clair.

0: Bonjour chers auditeurs de Radio 4910, Dominique Kuhn au micro pour vous proposer aujourd'hui un rendez-vous musical qui nous emmène du côté de Spa à la rencontre d'un festival qui fait entendre depuis plus de 40 ans les trésors de la musique baroque. Du 25 septembre au 21 novembre, l'automne musical de Spa revient pour sa 40e édition. Créé en 1985, il est aujourd'hui le seul festival de Wallonie entièrement consacré à la musique baroque, avec une particularité essentielle: les œuvres sont interprétées sur instruments d'époque dans le respect des pratiques musicales historiques. Au fil des années, le festival a accueilli les grandes figures de ce mouvement, des frères Kuijken à Philippe Pirlo, mais aussi de jeunes ensembles qui renouvellent aujourd'hui l'approche de la musique ancienne. La directrice artistique, Véronique Wingens, nous explique la particularité de cette 40e édition de l'automne musical.
1: Atteindre le cap des 40 ans de l'automne musical est une réelle étape majeure que nous franchissons vraiment avec une profonde émotion. Ce cap historique, il faut le dire, nous le devons à la passion d'une équipe de bénévoles, une équipe formidable, et à la fidélité d'un public qui est sans cesse croissante. D'année en année, nous avons constaté que le festival s'épanouit et honore cette musique ancienne, plus particulièrement baroque, dans la lignée vraiment des pionniers qui ont lancé cette aventure depuis le départ. Et pour célébrer dignement cet anniversaire, eh bien nous avons concocté une programmation hors du commun en invitant des interprètes légendaires qui nous accompagnent et nous inspirent vraiment depuis de très nombreuses années.
0: Quelques points forts de cette édition 2026 à épingler.
1: Nous avons le grand plaisir d'accueillir l'organiste très réputé Bernard Faucroul pour le tout premier concert, qui va vraiment interpréter une œuvre majeure de Jean-Sébastien Bach. Et aussi, bien sûr, Philippe Pirlo, qui nous rejoint chaque année, qui viendra avec un programme à une chanteuse particulièrement ici très intéressante dans un répertoire de musique vénitienne. Nous allons aussi pouvoir vraiment apprécier une œuvre d'Antonio Vivaldi, qui est le Nisi Dominus, et cette œuvre sera interprétée par le poème harmonique dirigé par Vincent Dumestre.
0: Cette 40e édition de l'automne musical s'ouvrira donc le 25 septembre à l'église Saint-Remacle de Spa avec l'organiste Bernard Faucroul dans un programme consacré à Bach. Puis viendront entre autres la Cetra d'Orfeo pour un spectacle mêlant musique, danse et costumes d'époque, The Curious Bards pour un voyage vers les musiques anciennes de Scandinavie, et le 31 octobre un grand rendez-vous avec le poème harmonique dirigé par Vincent Dumestre. Le Richard Carr Concert de Philippe Pirlo sera également de la fête le 14 novembre avec des dialogues vénitiens autour de Monteverdi, Merula, Castello et Vivaldi. Enfin, le 21 novembre, le Collegium du Conservatoire Royal de Bruxelles refermera cette édition avec les musiques du Salon de la Reine Christine de Suède. Une programmation qui conjugue donc grand nombre de la musique ancienne, découverte et talent de chez nous. L'automne musical de Spa a plus de 40 ans d'histoire et une identité très affirmée autour de la musique baroque. Aujourd'hui, Véronique Wingens, qu'est-ce qui vous semble essentiel pour continuer à faire vivre cette musique auprès du public et notamment auprès des nouvelles générations? Comment attirer les jeunes vers cette musique pleine de vie, pétillante, riche de mélodies entraînantes, de dialogues musicaux?
1: La musique baroque est vraiment une période extrêmement intéressante dans toute l'histoire de la musique. Il faut savoir qu'elle s'inspire beaucoup de la danse, et c'est à cette période que les plus grandes formes musicales ont apparu. Et en fait, la musique baroque, elle évoque vraiment beaucoup de sentiments. Donc je pense que les jeunes peuvent se sentir vraiment très motivés à venir écouter une programmation qui, je pense, pour l'automne musical, est assez varié. Et on remarque que lorsque on s'écarte un petit peu des chemins, notamment cette année, nous avons les Curious Bards, qui est un ensemble qui est réputé en musique celtique, eh bien, nous élargissons aussi un petit peu les frontières de la pure musique baroque. Et c'est une musique, voilà, sur laquelle on a envie de danser, on a envie de s'amuser. Et là, je pense que c'est un vecteur qui peut être très intéressant à développer, notamment dans les années futures, et aussi s'intéresser à la musique extra-européenne. Ça veut dire que la musique baroque, elle peut aussi se rencontrer avec des instruments que l'on ne connaît pas et qui peuvent aussi être connus de la jeune génération par un autre biais, et qui se retrouvent dans une programmation ici que l'on appelle de musique ancienne. Mais en fait, c'est une musique qui peut vraiment concerner un très très large public.
0: L'automne musical de Spa est à découvrir du 25 septembre au 21 novembre. Toutes les informations et les réservations sont disponibles sur le site automne musical en un mot, automnemusical.com. Une belle occasion de laisser l'espace d'un concert La Musique Baroque nous raconter une autre époque et de nous rappeler qu'à Spa, l'automne peut aussi être musical.

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0: Et donc, première interview piscine avec direction que nous allons prendre vers la rue des 600 Franchimontois à Teux, où Tarek Abdelatif vient d'ouvrir un établissement sous le nom Allo Pizza, au programme pizza italienne, artisanale, pas sandwich et petit prix. On va dire que ça se situe en face de l'école, donc le but est évidemment aussi d'aider nos chères têtes blondes qui fréquentent cet établissement à bien se nourrir. Il nous raconte son nouveau concept et ses projets, évidemment, pour la suite de celui-ci.
1: Eh bien, je suis au numéro 48 de la rue 600 Franchimontois, et je suis avec Tarek, c'est ça, bonjour.
2: Bonjour.
1: Alors, vous venez de réouvrir ce lieu pour proposer votre concept Allo Pizza.
2: Oui, tout à voilà. fait. Tout
1: alors,
2: tout
1: alors, ça consiste en quoi?
2: En fait, c'est Allo Pizza, c'est un nouveau concept par rapport à les propriétaires qui étaient avant nous. Donc, nous, on a élargi les horaires, on a changé le concept, et puis on a gardé toujours les recettes pour les étudiants qui sont en face pour venir manger avec des petits prix. Donc, on fait des sandwichs, des pizzas carrées avec des pâtes, des cornets de pâtes. C'est avec des prix vraiment. Prix modéré et tout. Et puis le soir, les quartiers, on a animé les quartiers, on a élargi les horaires. Les quartiers sont vraiment, les gens, ils sont très très contents. Ils ont venu déguster. Ils étaient très très contents parce que comment il y a personne qui reste jusqu'à 22h. Donc ils étaient contents de venir chercher leur pizza chez nous. Ils ont trouvé que c'est très bon et ils ont parlé positif de nous. Donc nous aussi, on est contents alors.
1: Oui, et qu'est-ce qu'on trouve bah, par exemple comme pizza, toutes les pizzas habituelles?
2: Écoutez, franchement, nous, notre spécialité, c'est vraiment c'est les pizzas italiennes. Mm-hmm. Donc, on a de l'expérience, on a les compétences. Mm-hmm. C'est pas la première fois, c'est notre troisième commerce. Mm-hmm. Et on connaît ici l'endroit, mm-hmm. petit village et tout. Donc, notre concept, c'est pizza, mm-hmm. pizza italienne, mm-hmm. faite maison, artisanale. Et puis, les pâtes italiennes, mmh. donc pâte crème, pâte tomate, tout ça. Mmh. Presque on a une dizaine de sortes de pâtes, mmh. une trentaine de pizzas, mmh. plus des salades et des panini. Mmh. Et puis peut-être on va créer, c'est pas encore, on est en train de tester pour voir, peut-être on va créer un système pour service de livraison à domicile.
1: Mmh. D'où le nom Allo Pizza, j'imagine.
2: Oui, d'où le nom Allo Pizza, bien sûr. Mmh. Donc là-bas, c'est Allo Pizza, c'est vraiment, le nom on l'a choisi pour téléphoner, voilà, Allo Pizza, comme ça les gens ils vont réserver. Mmh. Tout ça, ça évitera le fil d'attente et tout ça, parce que tout le monde nous appelle en même temps. Vous voyez, c'est le rush, c'est l'horeca, en fait. Mm-hmm. Voilà, c'est ça. Donc, c'est pour éviter tout ça. Donc, téléphoner, réserver leur pizza et venir les chercher à l'immédiat.
1: C'est pas encore mis en place, ça.
2: Donc, tout est mis en place. On a déjà commencé. Donc, ça fait maintenant notre deuxième, troisième semaine. Okay. Donc, ça démarre tout doucement. Donc, c'est normal, c'est l'ouverture, c'est le débit. Donc, voilà, les étudiants en face, ils ont commencé à avoir leur carte, ils ont commencé à sortir petit à petit, et donc nous on est prêts, mmh. et les gens ils ont venu tester, ils ont venu goûter, et il y a des positifs pour le moment, donc nous on va continuer dans cette sauce là, et puis on verra bien la suite.
1: Okay. C'est quel numéro de téléphone pour vous contacter?
2: Ici, pour nous contacter, en fait, c'est le fixe, c'est le 087 688 831. Donc ça, c'est le numéro, je répète, alors 087 688 831, ça c'est le numéro fixe. Vous pouvez appeler enfin, tous les jours à partir de 17h, on est ouvert, et puis venez chercher leur pizza, venez déguster, vous êtes les bienvenus.
1: Et les heures d'ouverture?
2: Les heures d'ouverture, en fait, c'est tous les soirs. Pour le moment, on n'a pas encore pris des congés parce qu'on est en train d'analyser quel jour de repos on va prendre, mais a priori, peut-être ça va être les mercredis. Maintenant, on fait le tour d'un mois et après, on va choisir un jour. Donc, maintenant, c'est le mercredi matin, on est fermé. Samedi matin et dimanche matin, on est fermé pour le moment. Et on va choisir un jour de congé bientôt. Donc, juste, on fait le tour de la semaine, le tour du mois pour voir quel jour vraiment où il y a moins de travail, on va fermer.
1: OK. Et sinon, vous avez une possibilité de vous contacter via les réseaux sociaux, page Facebook?
2: Donc, on a créé une page sur Google. Page Google, en fait, Allo Pizza Te. Donc, vous avez le mini. Il y a le mini, il y a le prix, il y a les horaires, il y a tous les détails. Et puis on est en train de créer, en fait, il y a une page Facebook, ça va être dans les jours à venir, et donc il y a encore tous les détails, toutes les nouveautés, toute l'actualité, elle sera publiée presque quotidiennement.
1: Ok, bah d'accord, bah merci à vous. Donc c'est rue 600 Franchimontois numéro 48, donc c'est juste en face de Saint-Roch. Voilà, facile à trouver.
2: C'est facile à trouver, on peut pas les rater. C'est juste en face des les passages à niveau des trains, donc on peut pas les rater. C'est Allo Pizza, vous êtes toujours les bienvenus parmi nous.
1: Bah merci Tarek.
2: Merci à vous aussi également. Et voilà, on verra bien c'est comment ça va se dérouler, mais pour le moment ça va, on est satisfait.
0: Et donc Hello Pizza, c'est au 48 de la Récision Franchimontois, on le répète, passe à Saint-Roch pour commander. 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
1: Bonjour et bienvenue sur Bleu clair, c'est vendredi 25 septembre. Voici le sommaire de ce journal. Chez nous, en Ardennes bleue, on revient sur un véhicule qui a pris feu hier après-midi sur l'autoroute. À Malmedy, un projet économique attendu depuis des années prend enfin forme, et à Spa, le circuit vit ce week-end au rythme des voitures d'exception. Du côté de la Belgique, les syndicats se sont mobilisés à Bruxelles et Charleroi a inauguré sa nouvelle cité des métiers. Et pour terminer, la météo de cette journée. Commençons chez nous, en Ardennes bleue. Hier après-midi, vers 15h, un véhicule a pris feu sur l'autoroute, à hauteur de Chêneux, sur le territoire de Herve. Les pompiers de la zone de secours Vesdroègne et Plateau sont intervenus rapidement. La bande d'arrêt d'urgence et une bande de circulation ont dû être fermées pendant plus d'une demi-heure, dans le sens de Bâtisse vers Verviers. D'importants ralentissements se sont formés à la sortie de Chêneux. Aucune information ne fait état de blessés. Direction Malmedy, pour une bonne nouvelle économique. Le projet d'îlot d'entreprise sur l'ancien site Intermills prend enfin forme, après plus de 10 ans d'attente. La ville a signé une

accueille ce week-end les Spacey Hours, une grande fête automobile réservée aux voitures historiques. Monoplaces d'époque, voitures de sport d'avant-guerre, voitures de grand tourisme et de tourisme des années 50 et 60 se croisent sur le tracé ardennais jusqu'à dimanche. C'est la 33e édition de cet événement, très suivi par les passionnés de la région. Place maintenant à l'actualité nationale. Hier, les principaux syndicats belges ont organisé une journée d'action à Bruxelles, devant le siège de la Commission européenne. Ils dénoncent un projet européen, surnommé le 28e régime, qui doit simplifier la création d'entreprises dans l'Union européenne. Pour les syndicats, ce texte risque d'affaiblir le droit du travail dans les pays membres. Le rassemblement s'est tenu au rond-point Schuman, en présence de représentants venus de plusieurs pays européens. Autre sujet en Belgique, du côté de Charleroi. La nouvelle cité des métiers de la ville a été inaugurée hier. Installée dans un bâtiment de 3000 m², elle propose 300 métiers à découvrir en réalité virtuelle et un millier d'autres en vidéo, avec plusieurs simulateurs. Le projet, porté depuis plus de 15 ans, a coûté 44 millions d'euros, financé par la région wallonne et la Fédération Wallonie-Bruxelles. Il doit aider élèves, chercheurs d'emploi et futurs entrepreneurs à s'orienter. Un peu de ciel, avant de nous quitter. Ce matin, le ciel reste gris chez nous, en Ardennes bleue, avec un risque de bruine sur les hauteurs. Cet après-midi, le temps se fait plus sec, avec quelques éclaircies et des maximales comprises entre 15 et 19 degrés. Le vent restera faible, de secteur ouest à sud-ouest. Voilà pour l'essentiel de l'actualité de ce vendredi. On se retrouve à midi, ici, sur Bleu Clair.

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0: pas, c'est pas, c'est ce que tous les exposants nous disent toujours quand ils viennent. Oh, wow, c'est beau chez vous.
1: Nous allons prendre à présent la direction de Spa pour parler d'un événement qui revient avec une nouvelle équipe, mais toujours avec la même passion. C'est le Salon du Rhum de Belgique, les 3 et 4 octobre prochains, organisé au Centre culturel de Spa, qui accueillera donc cette 10e édition de ce rendez-vous incontournable pour les amateurs de rhum. Pour nous en parler, nous recevons Fabien Missoten. Bonjour.
0: Bonjour, bonjour.
1: Donc, vous avez repris les rênes de ce salon avec Thomas Roulet. C'est bien ça, hein ?
0: C'est bien ça, effectivement, oui.
1: Alors, Fabien, le Salon du Rhum revient donc en 2026 avec quelques incertitudes sur son avenir, mais vous avez décidé, avec Thomas Roulet, de reprendre cette belle aventure. Pourquoi est-il important pour vous de faire vivre à nouveau ce salon ?
0: Voilà, en fait, en Belgique, il y a très peu de gros événements dans le style. Mmh. Et celui-ci était vraiment particulier pour son atmosphère et par l'engouement qui l'amenait. Mmh. Et on voulait absolument pouvoir garder quelque chose en Belgique et principalement à Spa, parce que même le salon en lui-même, cette atmosphère-là doit aussi au lieu et à ses bénévoles et à d'autres choses, mais... Mmh. Spa, c'est ce que tous les exposants nous disent toujours quand ils viennent. Oh, wow, c'est beau chez vous. Mm-hmm. Et donc on voulait continuer de garder ça pour aussi avoir un petit truc autour de chez nous.
1: Mm-hmm. Alors ce qui est important à savoir, c'est que vous faisiez partie de l'ancienne équipe.
0: Oui, dans tout ce qui était montage et compagnie, tout l'avant et l'après salon également, on était déjà là-dedans et Thomas lui était exposant depuis les tout débuts. Donc c'était voilà. Un peu.
1: Mais c'est vrai que ça permet de se dire que vous connaissez un peu l'ambiance de ce salon, effectivement. Voilà. Voilà. Alors, cette 10e édition s'annonce particulièrement riche, hein, plus de 100 exposants, 45 pays et îles, puisque on parle d'îles aussi pour le Rhum, et plus de 2000 visiteurs attendus. Qu'est-ce que vous avez voulu apporter de nouveau cette année?
0: De nouveau, pas grand-chose, parce que tout fonctionnait déjà bien, et il n'y avait pas grand-chose à modifier. Par contre, on a voulu ajouter des petites nuances, et ça commence notamment avec le rhum, avec un tiponche. C'est pour ça qu'on a créé le tiponche bar, cette chose typique dans les îles.
1: C'est un bar, c'est ça?
0: Un bar où ce sera vraiment la dégustation du tiponche, donc qui est le rhum blanc, avec du citron vert et un peu de sucre.
1: Ok, d'accord.
0: Ouais, on appelle là-bas même le décollage.
1: D'accord.
0: Pour bien commencer la journée.
1: D'accord, ah oui, c'est ça. Donc il sera ouvert dès le démarrage.
0: Oui, clairement.
1: C'est ça. Question peut-être, faut-il être justement un grand connaisseur pour venir au Salon du Rhum?
0: Absolument pas. L'avantage, c'est qu'il y en a pour tous les goûts, mais pareil pour toutes les bourses aussi, mais il y a aussi des exposants, des distillateurs et les distributeurs qui sont sur place, qui vont pouvoir donner aussi énormément d'informations. On organise aussi des masterclass et des conférences où chaque personne peut venir apprendre tant les terroirs que les goûts, certaines typicités de certaines maisons. Mmh. Voilà, on a prévu pour que tout le monde puisse y trouver son compte.
1: Mmh. D'accord, ouais, et donc effectivement, on vient sur place et alors, soit on réserve avant certaines choses, soit on vient sur place en totale découverte, c'est ça.
0: Voilà, alors, il y a souvent le risque que certaines choses soient sold out. Mmh. On espère, bien entendu, pouvoir faire encore le sold out comme on faisait les autres années le samedi. Mmh. Mais il restera au pire des places sur place qu'on pourra acheter directement. Et pareil, les masterclass, les conférences sont à réserver. Mmh. De même que l'espace collector, ce qu'on en a pas parlé, mais on a un espace collector avec 4 possibilités. Ça fait souvent sold out, donc j'ai envie de dire, celui qui le veut vraiment, mieux vaut ne pas traîner plutôt que de passer à côté.
1: C'est ça, ouais. Alors, au niveau de ce que le visiteur reçoit quand il arrive avec son ticket d'entrée finalement, qu'est-ce qu'il recevra en fait?
0: Donc à chaque visiteur, on donnera un petit carnet. Dedans, il y a le plan et différentes explications. Il y aura un petit bic du Salon du Rhum aussi pour pouvoir prendre des notes, parce qu'il faut pouvoir noter aussi ce qu'on a aimé ou moins. Et il y a toujours le verre, parce que sans verre, on ne peut pas déguster. Ouais. Donc, tout de suite, on remettra tout ça pour chaque visiteur. Et après, il y a énormément de dégustations gratuites. Mm-hmm. Ça, on tenait à ce que ça reste gratuit pour la majorité des rhums.
1: Ouais, inclus dans le ticket d'entrée, notamment.
0: Dans le ticket d'entrée, oui.
1: C'est ça, oui. Et ça fait combien, justement, de dégustations gratuites
0: Oh là là, ça, c'est une très bonne question. Ça va dépendre aussi, on attend les listes de dernière minute. Mm-hmm. Je pense qu'il y a plus de la moitié seront en dégustation gratuite, à savoir qu'il y a un peu plus de 100 marques.
1: Ouais, ouais.
0: Et chaque marque aura 5-6 bouteilles mettre le compte. Oui. Ça fait déjà de quoi se faire plaisir.
1: C'est ça. Et je rappelle toujours à ce moment-là à déguster avec modération.
0: Avec modération, effectivement.
1: Voilà, c'est ça. Et donc voilà. Revenons aux détails pratiques. Donc c'est les 3 et 4 octobre. On a toutes les infos sur le site internet. C'est ça.
0: C'est ça. Oui, Salon du Rhum Belgique.
1: Une petite idée quand même du prix d'entrée.
0: C'est 35€. On a voulu garder le même prix. Mm-hmm. Et à savoir que ceux qui avaient déjà des tokens, donc les tokens ce sont les petits jetons pour payer les verres qui seraient à supplément, on a gardé les anciens. Donc ce qui veut dire qu'ils sont toujours valables aussi.
1: Ok. Bah, c'est parfait, effectivement. Et une idée de prix de masterclass, là, on peut,
0: Il y en a 60, 70, les masterclass, pardon, c'est 15€.
1: Ok.
0: On va peut-être faire aussi une petite ristourne. On est en train de voir. Pour les lancer encore un peu plus. Et sinon, oui, c'était plus les collectors qui, eux, ont différents prix parce que ça dépend du type de bouteille. Il y a certaines choses plus faciles à trouver que d'autres et ça se répercute, hélas, dans le prix.
1: Ouais,
0: on veut toujours rester au plus bas possible.
1: Oui, mais ça, en fait, je dirais que chacun vient avec la bourse qu'il a envie de mettre.
0: Bien
1: effectivement,
0: sûr.
1: Pour ça, c'est ça qu'effectivement qu'il faut retenir, quoi. Et j'imagine aussi qu'il y a une petite restauration sur place.
0: On a prévu, il y aura des food trucks, autant nourriture que dessert.
1: Okay.
0: Savoir qu'on peut l'annoncer, on aura des chocolats avec un des rhums que nous allons embouteiller. Et pareil, alors un glacier qui aura fait des glaces avec notre rhum également.
1: D'accord, hein, oui, c'est ça.
0: Ouais. Ouais, donc c'est... Et on a pris des artisans locaux. Mm-hmm. Pour rester dans l'esprit familial et local de Spa.
1: Ouais. Et puis c'est évidemment cette salle magique décorée.
0: Tout à fait.
1: Voilà. Je vais aller faire un petit tour sur votre page Facebook pour vous rendre compte de comment elle est décorée. Vous sublimez cette salle.
0: Évidemment. C'est somptueux.
1: Voilà.
0: Tout simplement.
1: Ben voilà. Mais merci. Je pense qu'on a fait le tour. Hein.
0: Je pense aussi.
1: Voilà. Merci Fabien.
0: Voilà. Un grand merci à vous pour votre accueil et j'espère. Que vos auditeurs viendront nous faire un petit coucou.
1: Bon, en tout cas, voilà. Nous, on essaiera de venir, c'est sûr. Voilà. Merci à vous.
0: Merci.

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0: Bonjour, chers auditeurs de Radio 4910, Dominique Kuhn au micro pour vous proposer un nouveau rendez-vous avec le cinéma. Trois films au programme de ce nouveau Clap Ciné. Cette 73e chronique nous mène dans trois univers très différents. Un épisode méconnu de l'histoire du Louvre, le retour de sorcières devenues cultes et enfin le portrait intime d'une femme qui découvre qu'il n'est jamais trop tard pour changer le scénario de sa vie. On commence par une histoire vraie et même une histoire de famille.
1: Le musée du Louvre cherche le gardien de nuit.
2: Oui, et ?
1: Quoi ? Eh ben j'y vais. Je vais être le premier. C'est le Louvre !
0: Direction le Louvre, mais un Louvre bien différent de celui que nous connaissons. Un Louvre presque vide, en 1939, à la veille de l'arrivée des Allemands à Paris. C'est cette histoire que racontent les héros du Louvre, le nouveau film d'Elie Chouraki. Derrière ce titre se cache une incroyable opération de sauvetage. Quelques hommes et femmes vont organiser l'évacuation des chefs-d'œuvre du musée pour les mettre à l'abri. Des milliers d'œuvres vont ainsi prendre la route, cachées dans des caisses et transportées à travers la France.
3: C'est là où les Allemands vont attaquer.
4: Je sais.
3: J'ai des camions qui doivent impérativement quitter le Louvre. Avec chacun, les chefs-d'œuvre qui nous restent ici.
4: Vous pouvez compter sur moi. Mais je dois partir avec ma famille.
0: Parmi ceux qui participent à cette aventure, il y a Babi, Maclouf, Benhamou, gardien et chauffeur du Louvre. Et ce personnage n'est pas tout à fait anodin pour le réalisateur. Babi était son grand-père. Chouraki raconte donc ici une histoire familiale transmise notamment par sa tante qui était enfant pendant la guerre. Une histoire qu'il avait d'abord couchée sur le papier sous la forme d'une bande dessinée en trois volumes avant de pouvoir finalement la porter à l'écran.
1: S'ils nous arrêtent, ils vont fouiller le bus, merde !
5: Monsieur Benhamou, j'ai des acheteurs pour les tableaux. Il y a beaucoup d'argent à prendre.
4: J'aime pas ce type, conservateur.
0: Des anecdotes les plus étonnantes concernent la Sainte Anne de Léonard de Vinci. Le film montre Babi découvrant l'œuvre avec ses enfants, mais le réalisateur reconnaît lui-même ne pas savoir avec certitude si cette scène s'est réellement produite. Il a donc laissé entrer dans le récit une part de légende familiale. Autre image étonnante, après la guerre, la Joconde aurait retrouvé le Louvre dans la voiture de Jacques Jaujard, le directeur de musées nationaux qui avait organisé son évacuation.
6: Ces héros français qui, au péril de leur vie, ont su protéger les plus grandes œuvres de notre patrimoine.
0: Avec Cadmera dans le rôle de Babi, Elie Chouraki signe donc un film historique, mais aussi un film de transmission. Celle d'un homme qui ne se considérait pas comme un héros alors qu'il avait contribué avec beaucoup d'autres anonymes à sauver une partie du patrimoine artistique français. Alors, les héros du Louvre, est-ils à la hauteur de cette histoire extraordinaire ? Les premières critiques saluent notamment les acteurs et la reconstitution historique, tout en reprochant parfois au film de vouloir trop en raconter, de forcer un peu le trait émotionnel. Mais il reste une belle question au cœur du film. Que sommes-nous prêts à risquer pour sauver ce qui appartient à la mémoire de tous ? Également à l'affiche de ce film, Marie Gillet, en une épouse forte et déterminée. Après avoir sauvé les chefs-d'œuvre du Louvre, changeons complètement d'époque et d'ambiance, car pour notre deuxième film, dans ce Clap Ciné numéro 73, il ne sera plus question de tableaux à mettre à l'abri, mais de grimoires, de sortilèges et de malédiction familiale. Il aura fallu attendre 28 ans pour que les sœurs Owens ressortent leur grimoire. Sandra Bullock et Nicole Kidman sont de retour dans Les Ensorceleuses 2, réalisé cette fois par la Danoise Suzanne Bier. On retrouve donc Sally et Gillian, toujours confrontés à la fameuse malédiction qui poursuit leur famille depuis des générations. Mais cette fois, le danger menace directement leur descendance et les deux sœurs vont devoir unir leurs pouvoirs pour sauver leur famille.
7: C'est ça le problème avec la magie. On ne peut pas la faire taire.
8: C'est vraiment vrai? Il va mourir?
7: C'est vrai, oui. On est des sorcières et on est maudites.
8: Je devrais plus jamais confiance.
0: Ce qui est assez amusant avec cette suite, c'est que le premier, Les Ensorceleuses, sorti en 1998, n'avait pas vraiment fait des étincelles au cinéma. En France, il avait attiré moins de 300 000 spectateurs. C'est surtout après sa sortie en vidéo et grâce aux rediffusions qu'il est devenu progressivement un film culte. Et voici donc Hollywood qui vient chercher, près de 30 ans plus tard, les sorcières que le public avait fini par adopter. Sandra Bullock et Nicole Kidman sont toujours là, mais elles sont désormais accompagnées d'une nouvelle génération, notamment Joey King, Maisie Williams, Diane Wist et Stoker Channing. Les deux tantes excentriques du premier film sont elles aussi de retour.
2: Kylie a dit qu'elle partait conjurer la malédiction.
9: Ça va l'emmener sur des chemins obscurs. Pour la retrouver, vous devrez vous y mettre toutes les deux.
0: Il y a d'ailleurs une petite polémique autour du casting. Evan Rachel Wood, qui jouait Kylie dans le premier film, a expliqué qu'elle aurait souhaité revenir, même pour une seule scène ou une seule réplique. Mais elle affirme ne pas avoir été sollicitée. Le personnage est finalement repris par Joey King. Une petite déception pour certaines femmes et un rappel que, même chez les sorcières, les histoires de famille ne sont pas toujours simples.
2: Je ne sens même pas sa présence.
10: Vous avez peur de vos pouvoirs.
2: J'ai vu les dégâts qu'il pouvait causer. L'idée que mes filles aient les mêmes pouvoirs me fait extrêmement peur.
0: Alors, la magie opère-t-elle encore? C'est là que les avis sont plus partagés. La nostalgie fonctionne, évidemment. La complicité entre Bullock et Kidman demeure intacte. Et l'univers des Owens conserve son mélange de romance, d'humour et de fantastique. Mais cette suite devra surtout répondre à une question. Peut-on retrouver la magie d'un film que le temps a rendu culte? Car parfois, le plus puissant des sortilèges, c'est encore celui de la nostalgie. Et puisque nous parlons du temps qui passe, il est temps de quitter les sortilèges et les fantômes du passé pour rencontrer une femme qui, elle aussi, va découvrir qu'une existence peut encore réserver quelques surprises. Pour clôturer ce 73e Clap Ciné, voici un film qui porte un titre finalement assez simple, La vie d'une femme. Mais quelle vie ! Celle de Gabrielle, 55 ans, chirurgienne maxillofaciale et chef de service dans un hôpital public. Une femme brillante, énergique, habituée à diriger, à décider, à gérer les urgences, au travail comme dans sa vie privée. Bref, une femme qui semble parfaitement maîtriser son existence jusqu'au jour où elle rencontre Frida, une romancière jouée par Mélanie Thierry, venue observer son quotidien professionnel pour préparer un livre. Cette rencontre va peu à peu fissurer les certitudes de Gabrielle et réveiller quelque chose qu'elle avait peut-être soigneusement rangé. Le désir, la curiosité, l'envie de vivre autrement.
11: Vous avez décidé de devenir la tutrice de votre mère. Mmh. Vous savez que ça représente une lourde charge.
12: Je sais, oui.
0: Derrière la caméra, on retrouve Charline Bourgeois-Taquet, déjà remarquée pour les amours d'Anaïs. Et pour incarner Gabrielle, elle voulait absolument Léa Drucker, à tel point qu'elle a accepté de décaler le tournage d'un an pour attendre que l'actrice soit disponible. Un choix qui semble aujourd'hui plutôt bien inspiré. La critique salue largement son interprétation, tout en retenue, en humour et en fragilité. Pour préparer le film, la réalisatrice ne s'est d'ailleurs pas contentée de regarder quelques séries médicales. Elle a effectué un véritable travail d'immersion au service de chirurgie maxillofaciale de la Piété Salpêtrière. De quoi découvrir que dans un véritable bloc opératoire, la réalité est parfois bien moins solennelle que ce que nous montre la télévision.
13: Mais toi, tu planes dans un monde parallèle où le chirurgien doit être un moine soldat qui sacrifie sa vie amoureuse, sa vie familiale.
14: C'est quand même désagréable d'avoir l'impression que tu passes ton temps à protéger tout le monde, mais que moi, tu t'en fous, je peux crever.
0: Et c'est justement ce mélange qui fait le charme du film. Derrière l'histoire sentimentale, la vie d'une femme parle aussi du travail, de la famille, du vieillissement et surtout de cette idée que la vie ne s'arrête certainement pas à 50 ans. Charline Bourgeois-Taquet filme une femme qui n'a pas besoin d'être sauvée, mais qui éprouve simplement le besoin de se retrouver, avec beaucoup de délicatesse, sans transformer cette renaissance en crise spectaculaire. La vie d'une femme, C'est donc le portrait d'une femme qui pensait avoir tout organisé et qui découvre qu'il reste encore quelques surprises dans son scénario.
12: Je ne suis pas une victime de mes propres choix. Je ne suis pas une victime parce que je suis une femme.
0: Et n'oubliez pas, du plaisir au ciné, profitez-en bien.
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1: Bonjour Bernard.
2: Bonjour Eric, bonjour tout le monde.
1: Eh bien voilà, comme je l'ai annoncé il y a quelques secondes, on va parler littérature, oui. Mais également d'un événement littéraire, oui. Verviers-toi pour commencer, avant de parler de coup de cœur du mois. Mais,
2: oui, en effet Eric, donc dans 15 jours, c'est la quatrième édition du Festival Nouvelle Page. Donc le Festival Nouvelle Page, c'est un festival du livre et de la BD de Verviers, qui se passe toujours le premier week-end d'octobre, qui se passe toujours à Tille-Lorain. Cette année, grande nouveauté, l'entrée est gratuite.
1: Ah oui.
2: C'est la première fois qu'on peut proposer la gratuité pour tout le monde. Jusqu'à présent, les adultes devaient payer, les enfants, c'était gratuit. Mais là, pour tout le monde, c'est gratuit. Et on est pour l'instant à 75 auteurs présents, quoi, sur tout le week-end. Okay, 75. Et donc, il y a des auteurs BD, des auteurs jeunesse, des auteurs adultes, des auteurs ados, des romans, des BD, de l'illustration. Il y a des ateliers aussi, des animations. Et vous pouvez retrouver toutes les infos sur le site internet. C'est nouvellepage.be avec un trait d'union entre nouvelle et page. Donc nouvellepage.be avec un trait d'union entre nouvelle et page. Et pour info, donc les horaires, c'est le samedi 14-18 et le dimanche 11-17. Voilà, c'est toujours un très grand moment et ça fait partie de l'automne littéraire, un événement chapeauté par la ville de Verviers qui regroupe pas mal d'événements littéraires dans toute la ville. Quoi.
1: Et comme je dis toujours, c'est un lieu magique hein, qui est quasi un décor de BD à lui tout seul, à la télé Tille-Lorain.
2: Oui. En effet, et dès la première année, on a eu pas mal d'éloges de la part des auteurs BD parce que ce fameux hall vitré permet une très belle luminosité pour et ça les aide à faire des beaux dessins. En fait, c'est mieux que des néons de gymnase auxquels ils sont parfois habitués.
1: Oui, c'est ça, on a la lumière du jour, même si on est à l'intérieur, c'est ça qui est...
2: C'est ça, voilà, on est protégé de la pluie, du soleil, c'est vraiment un très bel endroit qui se prête vraiment bien à ce genre de choses, qu'on se réjouit. C'est très fort, ça va être vraiment un bon cru cette année, on pense.
1: Ben, on essaiera de venir quand même faire un petit tour avec Radio Carbonadi, ça c'est clair. Voilà.
2: Avec plaisir, merci, voilà. Merci d'avance à vous.
1: Voilà. Alors, ton goût de cœur littéraire de ce mois-ci, c'est quoi exactement?
2: Oui. Ah ben, écoute, justement, on parlait de bon cru pour une nouvelle page, on va parler de cru vin pour ce roman qui s'appelle Le Palais. Si vous aimez le monde du vin, ce roman est pour vous. Alors, Le Palais, ça vient de sortir chez Gallimard, c'est écrit par, tenez-vous bien, c'est François-Henri Désérable. Déjà, c'est un nom incroyable. Auteur français de 39 ans, auteur de plusieurs romans. Donc celui-ci est paru chez Gallimard. Et Le Palais, ça s'appelle Le Palais. Et Le Palais, ce n'est pas un palace, ce n'est pas un château, c'est le palais qu'on a tous en nous, et là, qui abrite notre langue et nos dents. Et pourquoi Le Palais? Parce que ça raconte la vie d'un certain Haroun Kumar, qui est absolument exceptionnel dans tous les sens du terme. Il est d'origine indienne, il grandit les 8 premières années de sa vie à côté du plus grand bidonville, du plus grand amas de détritus d'Inde, qui s'appelle la décharge de Ghazipur. Et à 8 ans, il est adopté par un couple de restaurateurs bourguignons, figure-toi. Il arrive en Bourgogne, son âge natal, et le voilà plongé en fait dans le monde du vin, parce que ses parents adoptifs sont très liés à un vigneron de renommée internationale, Guillaume, qui a une fille d'ailleurs, Margot, qui va devenir la meilleure amie de Haroun. Et Haroun, contre toute attente, à la surprise de tout le monde, possède un palais exceptionnel. Il arrive à reconnaître à l'aveugle n'importe quel vin du monde à la première gorgée. Et alors on suit l'évolution de ce jeune Haroun qui va s'émanciper dans ce monde du vin, qui va essayer de trouver sa place dans ce monde parfois sans pitié du vin, plein de rivalités. Et son amour et surtout son don exceptionnel pour le vin va l'emmener d'abord partout en France, il va faire un tour de France des vignobles, et puis partout dans le monde. Et il va retourner d'ailleurs en Inde, où il va voir un peu d'où il vient, dont il a pu miraculeusement sortir, et sans vouloir déflorer trop l'histoire, il va mettre sur pied un stratagème, une arnaque quasiment mondiale, pour essayer un peu de se venger en fait, par rapport à ce monde riche, sans pitié, bling bling des hautes sphères du vin, par rapport à la misère dont il est issu, pour essayer aussi d'aider plusieurs personnes du bidonville dans lequel il est né. Et donc, ce tour du monde va l'emmener partout, et notamment à Manhattan. Une grande partie du livre se passe à New York, où on suit les aventures d'Haroun. Et voilà, c'est un livre très très facile à lire, très agréable, très intelligent, et voilà, qui nous fait connaître un peu le monde du vin. Donc si on n'y connaît rien en vin, comme c'est mon cas, on y prend beaucoup de plaisir, et ça donne envie même de découvrir certains crus dont on entend parler, mais qu'on ne connaît pas bien. Donc voilà, c'est vraiment un grand roman de la rentrée, accessible à tous, pour tous les âges, hommes et femmes, amoureux du vin ou pas, à offrir aussi à des amoureux du vin. Voilà Eric, c'est mon coup de cœur de ce mois-ci.
1: Ok, bon, on rappelle les références.
2: Oui, le roman s'appelle Le Palais, de François-Henri Désérable. Il est à 23 euros, paru chez Gallimard. Et si je peux me permettre, il est bien sûr disponible à la traversée.
1: Ben oui, bien sûr, ouais, ça c'est clair. Pas de souci. Ok, ben merci à toi. Merci à toi. Et donc, on se retrouve dans 4 semaines pour un autre...
2: Avec plaisir, Eric.
1: Et ce sera sur merci Bleu beaucoup. Clair, je précise. C'est plus Radio Canada, ce sera Bleu Clair, le nouveau nom de la radio. Voilà.
2: D'accord, ouais. Super, très bien. J'en suis ravi pour vous.
1: Eh ben
2: ok.
1: Ouais.
2: Ah non, merci Eric. Ouais,
1: à bientôt.
2: Bon dimanche.
1: Merci,
2: à bientôt.
1: À bientôt. À bientôt. Salut. Oui.
2: Ciao.
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0: Donc voilà, nous sommes donc à la clôture du concours Spa à travers l'objectif et je vous présente le premier prix de la ville de Spa. C'est Constantin, bonjour.
1: Bonjour.
0: Donc c'est une première participation pour ce concours ?
1: Oui, notre première, ouais.
0: Et donc vous présentez ici une photo qui est un ciel de brume, je ne sais pas comment vous l'appelez, si elle porte un nom et ce que vous avez voulu représenter.
1: Non, elle n'a pas de nom particulier, non. Okay.
0: Elle a été prise en quelles circonstances ?
1: Petite promenade du matin.
0: Okay. Dans votre quartier, dans votre...
1: Tout à fait ici.
0: Ok.
1: Oui.
0: Ok. Vous êtes originaire de Spa ? Vous habitez de Spa ?
1: À Teux,
0: d'accord, vous êtes Teux, toi ?
1: Je viens souvent ici.
0: Ok. Ouais. D'accord. Et la photo, c'est une passion habituelle ou c'est une première fois ou c'est un essai que vous avez voulu lancer ici ?
1: C'est une passion depuis 16 ans que je fais ça. Oui.
0: Okay. Alors on entend un petit accent. Hein, vous arrivez des origines russes, paraît-il.
1: C'est bien ça, oui. Ça fait 26 ans que j'habite en Belgique.
0: Ok.
1: Oui. Okay. Mais je viens bien de la Russie, oui.
0: Okay. Ben oui, voilà. Ben, félicitations à vous et voilà,
1: beaucoup.
0: Voilà.
1: Merci beaucoup.
0: Et donc, à présent, je suis avec Geneviève Leguet. Bonjour.
2: Bonjour.
0: Et donc, vous êtes le premier prix du public.
2: Oui, c'est exact, oui.
0: Alors, qu'est-ce que vous avez voulu représenter ? Le Pouhon Pierre le Grand, effectivement, à l'envers.
2: Oui, en fait, c'est une photo du Pouhon qui a été prise ici sur la place Pierre le Grand. Il venait de pleuvoir, donc c'est un reflet sur les bancs publics du Pouhon après une averse. Et puis, heureusement pour moi, le ciel s'est très vite dégagé. Donc, j'ai pu bénéficier d'un ciel bleu, d'un beau soleil, ce qui a amené de belles couleurs et de belles lumières pour agrémenter la photo. Voilà.
0: Une question que je pose chaque fois, mais je pense que la réponse, je la connais un peu, évidemment. La photo, c'est une passion. Depuis combien de temps ? Peut-être qu'effectivement, les gens ne vous connaissent pas encore, tous en tout cas. Et voilà, donc on voit régulièrement passer vos photos sur les réseaux sociaux spadois. Et voilà, depuis combien de temps vous pratiquez ?
2: Plus ou moins 4 ans. Voilà, c'est la 4e fois que je participe au concours. Et j'ai souvent été primée par le public. Et je tiens d'ailleurs à les remercier parce que j'ai eu énormément de retours très chaleureux et positifs de leur part. Voilà.
0: Ben voilà, donc félicitations encore à vous une fois et puis à l'année prochaine, j'ai envie de dire.
2: Ben, j'espère bien. À l'année prochaine, merci beaucoup.
0: Merci. Et donc, on clôture avec Pierre Guizen, le grand organisateur, on va dire, de ce concours, 6e édition, on se part à travers l'objectif, qui se clôture donc dans la joie et la bonne humeur, j'ai envie de dire.
3: Ah ben, je pense que tout le monde est heureux, en tout cas l'organisateur aussi, d'avoir clôturé ce 6e concours de Spa à travers l'objectif. D'une part, pourquoi heureux ? Parce qu'il y a une belle participation, hein, 338 photos, il y a aussi au niveau des votes, puisque le prix du public en dépend, 1613 votes, c'est une bonne année. Mais ce ne sont pas que des chiffres, en fait, c'est aussi la satisfaction, bien sûr, des photographes. Je pense aussi que les deux thèmes, qui étaient la nature et la photo insolite, ont contribué aussi à la qualité de l'exposition.
0: Effectivement, et on a d'ailleurs un des prix qui a été pris dans le jardin dans les participants, hein, donc on n'a pas besoin d'aller loin pour gagner.
3: Mais c'est ça qui est surprenant, parce que tout le monde dit photographe, et surtout si on parle photo de nature, forcément dans ce cas-là, il y a lieu de se déplacer de chez soi. Mais par contre, au niveau de la photo insolite, on peut faire ça dans son salon. Mmh. Et ça a été justement le deuxième prix du public et le deuxième prix des élèves qui ont voté de l'Athénée. Donc c'est un double prix pour une première participation. Mmh. Et ça, je crois que c'est une belle démonstration, que ça s'adresse à tous. D'autant plus qu'il y a des personnes qui ont été exposées, qui n'ont peut-être pas gagné, mais il ne faut pas non plus un appareil sophistiqué, un bon smartphone. Et vous pouvez participer, bien sûr, au concours et être sélectionné et peut-être même gagner comme ça a été l'année passée pour le premier prix du public.
0: En tout cas, voilà, à l'année prochaine, j'ai envie de dire.
3: Ah, mais avec grand plaisir. D'ailleurs, on est reparti. Écoutez, il y a quand même une petite idée qui est dans l'air. C'est peut-être rentrer maintenant dans une autre façon de faire le concours. C'est de lancer un festival.
0: D'accord, ah oui.
3: Vous avez la primeur.
0: Ben voilà, festival, parfait. On espère qu'effectivement on sera tenu au courant de la suite, effectivement, avec plaisir.
3: Avec grand plaisir, à très bientôt.
0: À très bientôt, ouais.

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Bonjour et bienvenue sur Bleu Clair, c'est vendredi 25 septembre. Voici le sommaire de ce journal. Chez nous, en Ardennes Bleue, on revient sur un véhicule qui a pris feu hier après-midi sur l'autoroute. À Malmedy, un projet économique attendu depuis des années prend enfin forme, et à Spa, le circuit vit ce week-end au rythme des voitures d'exception. Du côté de la Belgique, les syndicats se sont mobilisés à Bruxelles et Charleroi a inauguré sa nouvelle cité des métiers. Et pour terminer, la météo de cette journée. Commençons chez nous, en Ardennes Bleue. Hier après-midi, vers 15h, un véhicule a pris feu sur l'autoroute, à hauteur de Chesneux, sur le territoire de Herve. Les pompiers de la zone de secours Vesdroègne et Plateau sont intervenus rapidement. La bande d'arrêt d'urgence et une bande de circulation ont dû être fermées pendant plus d'une demi-heure, dans le sens de Bâtisse vers Verviers. D'importants ralentissements se sont formés à la sortie de Chesneux. Aucune information ne fait état de blessés. Direction Malmedy, pour une bonne nouvelle économique. Le projet d'îlot d'entreprise sur l'ancien site Intermills prend enfin forme, après plus de 10 ans d'attente. La ville a signé une convention avec l'intercommunale de développement économique pour aménager ce terrain de plusieurs hectares, de part et d'autre de la rivière La Warche. 16 entreprises pourraient s'y installer. Les premiers travaux, dont la construction d'un pont reliant l'hôtel d'entreprise au centre d'affaires, doivent démarrer dans les prochains mois. Terminons notre tour de l'Ardenne Bleue du côté de Spa, avec un rendez-vous plus léger. Le circuit de Saffrancorchamps accueille ce week-end les Spacy Hours, une grande fête automobile réservée aux voitures historiques. Monoplaces d'époque, voitures de sport d'avant-guerre, voitures de grand tourisme et de tourisme des années 50 et 60 se croisent sur le tracé ardennais jusqu'à dimanche. C'est la 33e édition de cet événement, très suivi par les passionnés de la région. Place maintenant à l'actualité nationale. Hier, les principaux syndicats belges ont organisé une journée d'action à Bruxelles, devant le siège de la Commission européenne. Ils dénoncent un projet européen, surnommé le 28e régime, qui doit simplifier la création d'entreprises dans l'Union européenne. Pour les syndicats, ce texte risque d'affaiblir le droit du travail dans les pays membres. Le rassemblement s'est tenu au rond-point Schuman, en présence de représentants venus de plusieurs pays européens. Autre sujet en Belgique, du côté de Charleroi. La nouvelle cité des métiers de la ville a été inaugurée hier. Installée dans un bâtiment de 3000 m², elle propose 300 métiers à découvrir en réalité virtuelle et un millier d'autres en vidéo, avec plusieurs simulateurs. Le projet, porté depuis plus de 15 ans, a coûté 44 millions d'euros, financé par la région Wallonne et la Fédération Wallonie-Bruxelles. Il doit aider élèves, chercheurs d'emploi et futurs entrepreneurs à s'orienter.

Voilà pour l'essentiel de l'actualité de ce vendredi. Merci de votre écoute et gardons ce ciel bleu clair sur l'Ardenne bleue jusqu'à la prochaine édition. On se retrouve à 17h, ici, sur Bleu Clair.

0: Bonjour Bleuclair, donc maintenant, voilà.
1: Bonjour Cécile, mais enfin Bleuclair, c'est demain surtout. Mais en fait,
0: ah,
1: non, voilà.
0: Bonjour 42-10 alors.
1: Aujourd'hui encore, dernière fois.
0: Et bonjour à tous, bonjour à toutes qui nous écoutez. Dites-moi, vous avez eu chaud cet été, Eric?
1: Oui, ça, c'est le peu de le dire, oui, effectivement.
0: On peut le dire. Ouais. Moi aussi, nos auditeurs, auditrices, sans doute aussi. Nous avons subi 4 à 5 épisodes de canicule, suivant les endroits où on était. Eh bien, ça va se reproduire, il fera chaud l'été prochain.
1: Ouais, oui, oui.
0: Vous êtes prêts?
1: Ben oui, je pense que de plus en plus, on essaye de vivre avec et d'envisager.
0: Voilà, il faut vivre avec, donc peut-on s'adapter et vivre avec? Peut-on atténuer la survenance de ces fortes chaleurs? Peut-on imaginer même encore revenir à un climat plus aéré, plus vivable? Alors, voyons d'abord, peut-on s'adapter? Une des réponses est, semble-t-il, de revégétaliser les villes. C'est un peu difficile à dire, revégétaliser les villes, les lieux de vie. Les arbres et les espaces verts ont un effet rafraîchissant. Un arbre pourrait équivaloir à 5 climatiseurs.
1: Oui, il faudrait aussi multiplier les plans d'eau, paraît-il, les fontaines, et qui, en s'évaporant, donc en évaporant l'eau, consomment de la chaleur et rafraîchit.
0: Ou remettre les rivières au milieu des villes, parfois sur les couvertes. Alors, tous les bétons, les goudrons sombres des villes, des routes, des parkings, beaucoup de parkings, sont de vrais accumulateurs de chaleur, vous avez sûrement déjà senti en traversant les parkings. On peut donc chercher de meilleurs aménagements. J'ai entendu dire qu'en cours, on renaturerait notamment les cours d'école qui sont souvent aussi pavés ou goudronnés. On préconise aussi d'isoler les bâtiments. Vous connaissez sûrement ça, Eric. Cela a un coût pour certains. Moi, je vous avais proposé le lierre il y a peu à conserver sous la façade. Ça coûtait pas cher, mais ça ne fait pas vraiment l'effet maximum.
1: Non, ce n'est pas un isolant, c'est plutôt une protection, on va dire, thermique ou d'absorption de la chaleur, effectivement. Pas un vrai isolant en tant que tel, comme on l'entend. Alors on peut aussi apprendre des techniques utilisées dans le sud. Ne pas laisser entrer la lumière et chaleur la journée dans l'habitation. Aérer un maximum la soirée et la nuit.
0: C'est pour ça que la nuit c'est un peu plus fraîche, autrement ça ne marche pas.
1: Ouais.
0: Alors il y a aussi les mauvaises bonnes solutions, enfin pour moi me semble-t-il. La climatisation, ça permet de vivre confortablement à l'intérieur. Il faut savoir que le fonctionnement ajoute de la chaleur à l'extérieur.
1: Donc,
0: ça ne règle pas tout le problème.
1: Exactement, ouais.
0: J'ai entendu parler d'une expérience encourageante à Montpellier, où un réseau de froid distribue du frais par des canalisations souterraines à toute une série de bâtiments commerciaux actuellement. Ça pourrait s'étendre à des quartiers d'habitation. La mutualisation de l'effort consomme moins d'énergie et celle-ci est en grande partie assurée par du renouvelable. Je dois avouer que ça me fait penser beaucoup à la terre vapeur qui réchauffait Verviers jusqu'en 2004 mais qu'on a supprimé.
1: Et qui empêchait les routes de geler, ça.
0: Ah oui, on ne se gelait pas. Et on se réchauffait en allant à l'école, on se mettait sur les bouches. Voilà, alors peut-on atténuer la survenance des fortes chaleurs? Là, il faudrait changer quand même les pratiques individuelles et collectives. Notre consommation générale, les pratiques d'énergie, les déplacements, les loisirs, les vacances. Privilégier le recyclable, recycler, freiner les plastiques. Enfin, toutes sortes de choses dont je vous ai déjà parlé dans de précédentes chroniques.
1: Alors,
0: revenir en arrière, Eric, pensez-vous que c'est possible?
1: Revenir en arrière, oui, je pense que c'est possible. Maintenant, est-ce que nos responsables veulent vraiment? Je me pose parfois la question. Mais oui, ça doit être possible. Oui, c'est clair, c'est possible.
0: Voilà, il semblerait pourtant qu'aujourd'hui, au cas de scénario prévu par les instances européennes, donc voilà nos autorités, pour la transition énergétique ne soit suffisant pour un réel retour en arrière. Donc ça peut atténuer, mais ça ne recule pas vraiment. Il faudrait revoir beaucoup plus profondément tout notre mode de vie et d'organisation. Alors, je parlais aussi des feux de forêt. Quel est le lien avec la canicule et les chaleurs? Chaleur et sécheresse favorisent les feux plus intenses. Une fois allumés, ils sont difficiles à éteindre. Notons aussi que les forêts européennes, et particulièrement méditerranéennes, sont fragilisées aujourd'hui par 3 années de sécheresse, donc aussi un manque de réserve d'eau. Les broussailles, issues de la végétation qui s'était bien développée au printemps et qui après s'est desséchée. La monoculture, notamment d'essence de résineux qui bien sec s'enflamme comme des allumettes, c'est les pompiers qui le disaient. C'était notamment le cas dans les Landes, je pense. Et le vent, parfois violent, qui intensifie le feu et participe à sa dispersion.
1: Alors, les causes les plus fréquentes des départs d'incendie restent les imprudences et négligences humaines, cigarettes, feux de barbecue, mal surveillés, outils produisant des étincelles, pots d'échappement, enflammant des herbes sèches.
0: Voilà, plus encore d'autres petites choses. Il y a parfois des accidents, mais c'est assez rare, comme la chute de fil à haute tension. Il semblerait que ce soit rarement aussi un acte de malveillance, malgré ce qu'on raconte. Et comme cause naturelle, en Wallonie en tout cas, seule la foudre est répertoriée, mais le cas est rare.
1: Évidemment, nos incendies dans les familles, en fait, on va voir plus bas. Donc, notons qu'en Europe, le bilan de cette année est sans précédent. Plus d'un million d'hectares est parti en fumée. Des pays d'habitude épargnés ont été touchés, Allemagne, Royaume-Uni et notre Belgique, évidemment, et les Pays-Bas.
0: Donc notre Belgique, c'est le feu dans les fagnes qui a été lui aussi favorisé par la sécheresse, les couches superficielles et profondes. Les sphaignes et les tourbes asséchées deviennent de bons combustibles. Notre fagne brûle depuis le gazou. En date du mercredi 16 septembre, l'urgence provinciale a été levée dans la zone des Hautes-Fagnes. Les zones incendiées restent interdites au public.
1: Alors, une surveillance régulière du périmètre par la DNF et les services de secours reste de mise malgré tout.
0: Voilà donc tout un état des lieux un peu dramatique. Faudrait donc changer de comportement, de mode de vie. Que sommes-nous prêts à faire? Vous en pensez quoi, Eric?
1: Ben, je pense qu'effectivement, il faudrait y penser. Et effectivement, on parlait de climatisation. Effectivement, c'est pas bien, mais il y a d'autres solutions. La géothermie, qui est une climatisation plus naturelle, où on prend l'air naturel du sol et puis qu'on réinjecte dans les maisons. Il y a des isolants. On parlait d'isolants, mais il y a des isolants qui retiennent l'entrée de la chaleur, comme la cellulose, la laine de bois, qui empêche la chaleur de rentrer, donc de conserver une atmosphère fraîche à l'intérieur des maisons.
0: Ça, changer les matériaux, enfin, étudier les matériaux.
1: C'est ça. Et puis, effectivement, imaginez des bâtiments avec de l'ombre, des casquettes solaires, c'est parfois difficile avec l'urbanisme de le faire comprendre, tout ça. Et puis, l'air de rien, la construction en bois, qui est parfois décriée à gauche, à droite, elle a quand même un gros avantage, c'est qu'elle absorbe le CO2 de la planète.
0: Donc,
1: elle joue le même rôle qu'un arbre, en fait. Un arbre, en fait, ce qu'il faut savoir, c'est qu'un arbre, quand on l'abat, ses planches continuent à absorber le bois, le CO2. Et donc, la maison bois, avec son bardage bois, absorbe le CO2. C'est quelque chose qui est peu connu, mais effectivement...
0: Je vois que vous avez plein d'idées, il n'y a plus qu'à.
1: Il n'y a plus qu'à, effectivement.
0: Voilà, merci de m'avoir écouté.
1: Mais de rien, c'est-il.

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1: Ben, nous avons besoin de personnes qui viennent le 27 dès 9h30.
2: Eh bien, le service d'insertion sociale est un organisme qui accueille des personnes qui se trouvent en décrochage, que la vie n'a pas gâté à un moment donné et qui se retrouvent dans une situation d'isolement. Et ils viennent aussi pour essayer de retrouver une vie sociale tout à fait normale en participant à notamment à divers ateliers. Oui, il y a des ateliers bricolage, bien sûr, mais il y a également des ateliers informatiques, des ateliers actualité, où des personnes extérieures viennent parler de certains sujets, des ateliers découverte du monde, and so on. Donc, il y a une multitude d'activités qui sont organisées. De rompre la solitude, évidemment, et d'essayer de réintégrer les personnes dans la vie active. Donc c'est une des fonctions essentielles aussi des CIS.
1: Cet argent va pouvoir être au profit des bénéficiaires pour pouvoir varier plus les activités que nous proposons et pouvoir aussi faire plus de sorties. Les activités que nous on propose à nos bénéficiaires sont sur fonds propres et pour pouvoir élargir cette offre, ben, nous avons besoin de personnes qui viennent le 27 dès 9h30 pour faire notre marche qui sera un petit peu spéciale parce que vous aurez des questions tout au long de la marche qui fait 3,5 km et après la marche, ben, on aura de quoi boire et de quoi manger. Et une petite ambiance musicale aussi.

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Du cinéma au piano avec Philippe Guillon-Herbert, des traditions sud-américaines avec Javier Contreras, puis un jazz contemporain et spirituel avec James Brandon Lewis. 3 découvertes à retrouver aujourd'hui.

Et si pour une fois on oubliait les images, c'est un peu l'expérience que nous propose le pianiste Philippe Guillon-Herbert avec Cinéma, un album paru chez Indécence Records. Il a choisi quelques grandes musiques du 7e art et les a ramenées à leur expression la plus simple, un piano et rien d'autre. Au programme, beaucoup de Michel Legrand, Les Moulins de mon cœur, Summer of 42, The Messenger, mais aussi Once Upon a Time. On retrouve également Ennio Morricone avec Cinema Paradiso, Georges Delerue pour Le Mépris et même Prokofiev avec la fameuse danse des chevaliers de Roméo et Juliette. Mais ce qui m'a surtout intéressé dans ce disque, c'est la façon dont Philippe Guillon-Herbert aborde ses musiques. Pianiste classique de formation, il ne se contente pas de jouer les thèmes tels qu'on les connaît. Il les transpose, les arrange, les laisse respirer et s'autorise même quelques libertés proches de l'improvisation. Et lorsqu'on retire les images, le montage, les dialogues et les grands orchestres, quelque chose apparaît. La construction mélodique, les harmonies, les respirations et certaines musiques que l'on croyait parfaitement connaître semblent soudain différentes. C'est particulièrement vrai chez Michel Legrand, dont les mélodies gagnent ici une forme d'intimité. Cinéma est donc un disque accessible, évidemment, puisque ces thèmes appartiennent à notre mémoire collective, mais c'est aussi une invitation à les écouter autrement.

commençons le voyage avec un instrument qui, lui aussi, se suffit souvent à lui-même, la guitare. Direction cette fois l'Amérique du Sud et plus précisément le Chili. Plaisir CD vous emmène à la rencontre d'un compositeur et guitariste contemporain, Javier Contreras, né en 1983. Un musicien qui connaît particulièrement bien son instrument, puisqu'il est lui-même l'un des deux guitaristes réunis sur cet album paru chez Naxos sous le titre « Works for Two Guitars ». À ses côtés, on retrouve José Antonio Escobar, l'un des grands noms de la guitare classique chilienne, et détail assez savoureux, l'un des professeurs qui ont accompagné la formation de Contreras. Les deux hommes forment ici le duo Sud-Americano. Le programme permet de découvrir une musique qui refuse de choisir entre écriture savante et tradition populaire. Contreras y fait dialoguer la guitare classique avec les rythmes et les couleurs de l'Amérique latine, le folklore chilien, les musiques de la Patagonie, mais aussi certaines influences du jazz. On passe ainsi de la suite Latino-Americana aux 13 Piezas Patagonicas avant de découvrir une sonate pour deux guitares particulièrement virtuose. Dans plusieurs de ses œuvres, les rythmes de danse et les références folkloriques ne sont jamais de simples citations. Ils deviennent la matière même d'une écriture contemporaine très colorée et souvent pleine d'énergie. Autre intérêt de cet enregistrement, la plupart des œuvres proposées ici sont des premiers enregistrements mondiaux. Le disque nous permet donc véritablement d'entrer dans un répertoire encore neuf. Enregistré au Chili en 2022 et publié par Naxos en 2026, Works for Two Guitars est finalement une invitation à découvrir une autre facette de la guitare contemporaine, une guitare sud-américaine, inventive, rythmique et généreusement mélodique.

la guitare à deux aux échanges d'un quartet. Il n'y a finalement qu'un pas et nous allons maintenant le franchir du côté du jazz contemporain avec un musicien dont l'écriture est aussi structurée que son expression est instinctive. Chez Attacked Records, le saxophoniste et compositeur américain James Brandon Lewis publie Omni, son sixième album, à la tête du quartet qu'il forme avec le pianiste Arwan Ortiz, le contrebassiste Brant Jones et le batteur Chad Taylor. Depuis une dizaine d'années, cette formation accompagne l'évolution de ce que Lewis appelle la Molecular Systematic Music, un langage fondé à l'origine sur des gammes de 6 ou 7 notes. Mais depuis Transfiguration paru en 2024, le musicien a considérablement élargi son approche jusqu'à intégrer un système à 12 sons avec parfois une référence assumée à Schoenberg. Sur Omni, cette construction savante rencontre quelque chose de plus instinctif. Lewis parle lui-même de 12-tone gospel, un gospel dodécaphonique, car la spiritualité est au cœur de ce disque. Fils d'un pasteur baptiste, le saxophoniste puise dans la tradition de la prédication afro-américaine, notamment dans le whooping, cette manière très expressive de faire vivre la parole du prédicateur. Cela s'entend particulièrement dans Line Upon Line, mais aussi dans Fire In My Bones ou Testify. Le quartet peut alors passer de l'énergie presque incandescente à la méditation avec une remarquable interaction entre les quatre musiciens. Et c'est sans doute l'une des grandes forces de cet album, malgré la sophistication de son écriture. Omni ne donne jamais l'impression d'un exercice théorique. Le saxophone de Lewis reste puissant, lyrique, profondément humain, tandis que le piano d'Arwan Ortiz et la section rythmique de Brad Jones et Chad Taylor entretiennent un dialogue permanent. Le critique Gavin Legendre a donné à ses notes de livret un titre qui résume finalement assez bien le projet, une prédication sans parole. Et n'oubliez pas, du plaisir en CD, profitez-en bien.

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Bonjour chers auditeurs de Radio 4910, dernière chronique de Plaisir CD sur Radio 4910 avant de passer à Bleu Clair. Pour ce 90e rendez-vous de Plaisir CD, 3 albums, 3 univers et 3 façons d'écouter la musique autrement. Du cinéma au piano avec Philippe Guillon-Herbert, des traditions sud-américaines avec Javier Contreras, puis un jazz contemporain et spirituel avec James Brandon Lewis. 3 découvertes à retrouver aujourd'hui.

Et si pour une fois on oubliait les images, c'est un peu l'expérience que nous propose le pianiste Philippe Guillon-Herbert avec Cinéma, un album paru chez Indécence Records. Il a choisi quelques grandes musiques du 7e art et les a ramenées à leur expression la plus simple, un piano et rien d'autre. Au programme, beaucoup de Michel Legrand, Les Moulins de mon cœur, Summer of 42, The Messenger, mais aussi Once Upon a Time. On retrouve également Ennio Morricone avec Cinema Paradiso, Georges Delru pour Le Mépris et même Prokofiev avec la fameuse danse des chevaliers de Roméo et Juliette. Mais ce qui m'a surtout intéressé dans ce disque, c'est la façon dont Philippe Guillon-Herbert aborde ses musiques. Pianiste classique de formation, il ne se contente pas de jouer les thèmes tels qu'on les connaît. Il les transpose, les arrange, les laisse respirer et s'autorise même quelques libertés proches de l'improvisation. Et lorsqu'on retire les images, le montage, les dialogues et les grands orchestres, quelque chose apparaît. La construction mélodique, les harmonies, les respirations et certaines musiques que l'on croyait parfaitement connaître semblent soudain différentes. C'est particulièrement vrai chez Michel Legrand, dont les mélodies gagnent ici une forme d'intimité. Cinéma est donc un disque accessible, évidemment, puisque ces thèmes appartiennent à notre mémoire collective, mais c'est aussi une invitation à les écouter autrement.

commençons le voyage avec un instrument qui, lui aussi, se suffit souvent à lui-même, la guitare. Direction cette fois l'Amérique du Sud et plus précisément le Chili. Plaisir CD vous emmène à la rencontre d'un compositeur et guitariste contemporain, Javier Contreras, né en 1983. Un musicien qui connaît particulièrement bien son instrument puisqu'il est lui-même l'un des deux guitaristes réunis sur cet album paru chez Naxos sous le titre Works for Two Guitars. À ses côtés, on retrouve José Antonio Escobar, l'un des grands noms de la guitare classique chilienne et, détail assez savoureux, l'un des professeurs qui ont accompagné la formation de Contreras. Les deux hommes forment ici le duo Sud-Americano. Le programme permet de découvrir une musique qui refuse de choisir entre écriture savante et tradition populaire. Contreras y fait dialoguer la guitare classique avec les rythmes et les couleurs de l'Amérique latine, le folklore chilien, les musiques de la Patagonie, mais aussi certaines influences du jazz. On passe ainsi de la suite Latino-Americana aux 13 piezas Patagonicas avant de découvrir une sonate pour deux guitares particulièrement virtuose. Dans plusieurs de ses œuvres, les rythmes de danse et les références folkloriques ne sont jamais de simples citations. Ils deviennent la matière même d'une écriture contemporaine très colorée et souvent pleine d'énergie. Autre intérêt de cet enregistrement, la plupart des œuvres proposées ici sont des premiers enregistrements mondiaux. Le disque nous permet donc véritablement d'entrer dans un répertoire encore neuf. Enregistré au Chili en 2022 et publié par Naxos en 2026, Works for Two Guitars est finalement une invitation à découvrir une autre facette de la guitare contemporaine, une guitare sud-américaine, inventive, rythmique et généreusement mélodique.

de la guitare à deux aux échanges d'un quartet. Il n'y a finalement qu'un pas et nous allons maintenant le franchir du côté du jazz contemporain avec un musicien dont l'écriture est aussi structurée que son expression est instinctive. Chez Intact Records, le saxophoniste et compositeur américain James Brandon Lewis publie Omni, son sixième album, à la tête du quartet qu'il forme avec le pianiste Arwan Ortiz, le contrebassiste Brant Jones et le batteur Chad Taylor. Depuis une dizaine d'années, cette formation accompagne l'évolution de ce que Lewis appelle la Molecular Systematic Music, un langage fondé à l'origine sur des gammes de 6 ou 7 notes. Mais depuis Transfiguration paru en 2024, le musicien a considérablement élargi son approche jusqu'à intégrer un système à 12 sons avec parfois une référence assumée à Schoenberg. Sur Omni, cette construction savante rencontre quelque chose de plus instinctif. Lewis parle lui-même de 12-tone gospel, un gospel dodécaphonique, car la spiritualité est au cœur de ce disque. Fils d'un pasteur baptiste, le saxophoniste puise dans la tradition de la prédication afro-américaine, notamment dans le whooping, cette manière très expressive de faire vivre la parole du prédicateur. Cela s'entend particulièrement dans Line Upon Line, mais aussi dans Fire In My Bones ou Testify. Le quartet peut alors passer de l'énergie presque incandescente à la méditation avec une remarquable interaction entre les quatre musiciens. Et c'est sans doute l'une des grandes forces de cet album, malgré la sophistication de son écriture. Omni ne donne jamais l'impression d'un exercice théorique. Le saxophone de Lewis reste puissant, lyrique, profondément humain, tandis que le piano d'Arwan Ortiz et la section rythmique de Brad Jones et Chad Taylor entretiennent un dialogue permanent. Le critique Kevin Legendre a donné à ses notes de livret un titre qui résume finalement assez bien le projet, une prédication sans parole. Et n'oubliez pas, du plaisir en CD, profitez-en bien.

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0: Nous avons besoin de personnes qui viennent le 27 dès 9h30.
1: Eh bien, le service d'insertion sociale est un organisme qui accueille des personnes qui se trouvent en décrochage, que la vie n'a pas gâté à un moment donné et qui se retrouvent dans une situation d'isolement. Et ils viennent aussi pour essayer de retrouver une vie sociale tout à fait normale en participant notamment à divers ateliers. Oui, il y a des ateliers bricolage, bien sûr, mais il y a également des ateliers informatique, des ateliers actualité, où des personnes extérieures viennent parler de certains sujets, des ateliers découverte du monde, and so on. Donc, il y a une multitude d'activités qui sont organisées. De rompre la solitude, évidemment, et d'essayer de réintégrer les personnes dans la vie active. Donc c'est une des fonctions essentielles aussi des CIS.
0: Cet argent va pouvoir être au profit des bénéficiaires pour pouvoir varier plus les activités que nous proposons et pouvoir aussi faire plus de sorties. Les activités que nous on propose à nos bénéficiaires sont sur fonds propres et pour pouvoir élargir cette offre, nous avons besoin de personnes qui viennent le 27 dès 9h30 pour faire notre marche qui sera un petit peu spéciale parce que vous aurez des questions tout au long de la marche qui fait 3,5 km et après la marche, on aura de quoi boire et de quoi manger. Et une petite ambiance musicale aussi.

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0: Bonjour Bleu-Clair, donc maintenant, voilà.
1: Bonjour Cécile, mais enfin Bleu-Clair, c'est demain surtout. Mais en fait,
0: ah,
1: non, voilà.
0: Bonjour 42-10 alors.
1: Aujourd'hui encore, dernière fois.
0: Et bonjour à tous, bonjour à toutes qui nous écoutez. Dites-moi, vous avez eu chaud cet été, Eric ?
1: Oui, ça, c'est le peu de le dire, oui, effectivement.
0: On peut le dire. Moi aussi, nos auditeurs, auditrices, sans doute aussi. Nous avons subi 4 à 5 épisodes de canicule suivant les endroits où on était. Eh bien, ça va se reproduire. Il fera chaud l'été prochain.
1: Oui, oui, oui.
0: Vous êtes prêts ?
1: Ben oui, je pense que de plus en plus, on essaye de vivre avec et d'envisager.
0: Voilà, il faut vivre avec. Donc, peut-on s'adapter et vivre avec ? Peut-on atténuer la survenance de ces fortes chaleurs ? Peut-on imaginer même encore revenir à un climat plus aéré, plus vivable ? Alors, voyons d'abord, peut-on s'adapter ? Une des réponses est, semble-t-il, de revégétaliser les villes. C'est un peu difficile à dire, revégétaliser les villes, les lieux de vie. Les arbres et les espaces verts ont un effet rafraîchissant. Un arbre pourrait équivaloir à 5 climatiseurs.
1: Oui, il faudrait aussi multiplier les plans d'eau, paraît-il, les fontaines, et qui, en s'évaporant, donc en évaporant l'eau, consomment de la chaleur et rafraîchit.
0: Ou remettre les rivières au milieu des villes, parfois, sur les sacs couverts. Alors, tous les bétons, les goudrons sombres des villes, des routes, des parkings, beaucoup de parkings, sont de vrais accumulateurs de chaleur. Vous êtes sûrement déjà senti en traversant les parkings. On peut donc chercher de meilleurs aménagements. J'ai entendu dire qu'en cours, on renaturerait notamment les cours d'école, qui sont souvent aussi pavés ou goudronnés. On préconise aussi d'isoler les bâtiments, vous connaissez sûrement ça, Eric. Cela a un coût pour certains. Moi, je vous avais proposé le lierre, il y a peu, à conserver sous la façade. Ça coûtait pas cher, mais ça fait pas vraiment l'effet maximum.
1: Non, ce n'est pas un isolant, c'est plutôt une protection, on va dire... thermique ou d'absorption de la chaleur, effectivement. Pas un vrai isolant en tant que tel, comme on l'entend. Alors, on peut aussi apprendre des techniques utilisées dans le sud. Ne pas laisser entrer la lumière et chaleur la journée dans l'habitation. Aérer un maximum la soirée et la nuit.
0: C'est pour ça que la nuit, c'est un peu plus fraîche. Autrement, ça ne marche pas. Alors, il y a aussi les mauvaises bonnes solutions, enfin, pour moi, me semble-t-il, la climatisation. Ah ben ça permet de vivre confortablement à l'intérieur. Et il faut savoir que le fonctionnement ajoute de la chaleur à l'extérieur. Donc, ça ne règle pas tout le problème.
1: Exactement, oui.
0: J'ai entendu parler d'une expérience encourageante à Montpellier, où un réseau de froid distribue du frais par des canalisations souterraines à toute une série de bâtiments commerciaux actuellement, mais ça pourrait s'étendre à des quartiers d'habitation. La mutualisation de l'effort consomme moins d'énergie, et celle-ci est en grande partie assurée par du renouvelable. Je dois avouer que ça me fait penser beaucoup à la terre vapeur qui réchauffait Verviers jusqu'en 2004, mais qu'on a supprimé.
1: Et qui empêchait les routes de geler, ça.
0: Ah oui, on ne se gelait pas. Et on se réchauffait en allant à l'école, on se mettait sur les bouches. Voilà, alors, peut-on atténuer la survenance des fortes chaleurs ? Ben là, il faudrait changer quand même les pratiques individuelles et collectives. Notre consommation générale, les pratiques d'énergie, les déplacements, les loisirs, les vacances. Privilégier le recyclable, recycler, freiner les plastiques, enfin, toutes sortes de choses dont je vous ai déjà parlé dans de précédentes chroniques.
1: Alors
0: revenir en arrière, Eric, pensez-vous que c'est possible ?
1: Revenir en arrière, oui, je pense que c'est possible. Maintenant, est-ce que, on va dire, nos responsables veulent vraiment ? Je me pose parfois la question. Mais oui, ça doit être possible. Oui, c'est clair, c'est possible.
0: Voilà, il semblerait pourtant qu'aujourd'hui, aucun de scénario prévu par les instances européennes, donc voilà nos autorités, pour la transition énergétique ne soit suffisant pour un réel retour en arrière. Donc ça peut atténuer, mais ça ne recule pas vraiment. Il faudrait revoir beaucoup plus profondément tout notre mode de vie et d'organisation. Alors, je parlais aussi des feux de forêt. Quel est le lien avec la canicule et les chaleurs ? Chaleur et sécheresse favorisent les feux plus intenses. Une fois allumés, ils sont difficiles à éteindre. Notons aussi que les forêts européennes, et particulièrement méditerranéennes, sont fragilisées aujourd'hui par 3 années de sécheresse, donc aussi un manque de réserve d'eau. Les broussailles issues de la végétation qui s'était bien développée au printemps et qui après s'est desséchée. La monoculture, notamment d'essence de résineux qui bien sec s'enflamme comme des allumettes, c'est les pompiers qui le disaient. C'était notamment le cas dans les Landes, je pense. Et le vent, parfois violent, qui intensifie le feu et participe à sa dispersion.
1: Alors, les causes les plus fréquentes des départs d'incendie restent les imprudences et négligences humaines, cigarettes, feux de barbecue, mal surveillés, outils produisant des étincelles, pots d'échappement, enflammant des herbes sèches.
0: Voilà, plus encore d'autres petites choses. Il y a parfois des accidents, mais c'est assez rare, comme la chute de fil à haute tension. Il semblerait que ce soit rarement aussi un acte de malveillance, malgré ce qu'on raconte. Et comme cause naturelle, en Wallonie en tout cas, seule la foudre est répertoriée, mais le cas est rare.
1: Évidemment, nos incendies dans les familles, en fait, on va voir plus bas. Donc, notons qu'en Europe, le bilan de cette année est sans précédent. Plus d'un million d'hectares est parti en fumée. Des pays d'habitude épargnés ont été touchés, Allemagne, Royaume-Uni et notre Belgique, évidemment, et les Pays-Bas.
0: Donc notre Belgique, c'est le feu dans les fagnes qui a été lui aussi favorisé par la sécheresse, les couches superficielles et profondes. Les sphaignes et les tourbes asséchées deviennent de bons combustibles. Notre fagne brûle depuis le gazou. En date du mercredi 16 septembre, l'urgence provinciale a été levée dans la zone des Hautes-Fagnes. Les zones incendiées restent interdites au public.
1: Alors, une surveillance régulière du périmètre par la DNF et les services de secours reste de mise malgré tout.
0: Voilà donc tout un état des lieux un peu dramatique. Faudrait donc changer de comportement, de mode de vie. Que sommes-nous prêts à faire? Vous en pensez quoi, Eric?
1: Ben, je pense qu'effectivement, il faudrait y penser. Et effectivement, on parlait de climatisation. Effectivement, c'est pas bien, mais il y a d'autres solutions. La géothermie, qui est une climatisation plus naturelle, où on prend l'air naturel du sol et puis qu'on réinjecte dans les maisons. Il y a des isolants. On parlait d'isolants, mais il y a des isolants qui retiennent l'entrée de la chaleur, comme la cellulose, la laine de bois, qui empêchent la chaleur de rentrer, donc de conserver une atmosphère fraîche à l'intérieur des maisons.
0: Ça, changer les matériaux, enfin, étudier les matériaux.
1: C'est ça. Et puis, effectivement, imaginez des bâtiments avec de l'ombre, des casquettes solaires, c'est parfois difficile avec l'urbanisme de le faire comprendre, tout ça. Et puis, l'air de rien, la construction en bois, qui est parfois décriée à gauche, à droite, elle a quand même un gros avantage, c'est qu'elle absorbe le CO2 de la planète.
0: Donc, elle
1: joue le même rôle qu'un arbre, en fait. Un arbre, en fait, ce qu'il faut savoir, c'est qu'un arbre, quand on l'abat, ses planches continuent à absorber le bois, le CO2. Et donc, la maison bois, avec son bardage bois, absorbe le CO2. C'est quelque chose qui est peu connu, mais effectivement...
0: Je vois que vous avez plein d'idées, il n'y a plus qu'à.
1: Il n'y a plus qu'à, effectivement.
0: Voilà, merci de m'avoir écouté.
1: Mais de rien, c'est-il.
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0: Et donc, première interview piscine avec direction que nous allons prendre vers la rue des 600 Franchimontois à Teux, où Tarek Abdelatif vient d'ouvrir un établissement sous le nom Allo Pizza, au programme pizza italienne, artisanale, pas sandwich et petit prix. On peut dire que ça se situe en face de l'école, donc le but est évidemment aussi d'aider nos chères têtes blondes qui fréquentent cet établissement à bien se nourrir. Il nous raconte son nouveau concept et ses projets, évidemment, pour la suite de celui-ci. Eh bien, je suis au numéro 48 de la rue 600 Franchimontois, et je suis avec Tarek, c'est ça, bonjour.
1: Bonjour.
0: Alors, vous venez de réouvrir ce lieu pour proposer votre concept Allo Pizza.
1: Oui, tout à voilà. fait. Tout
0: alors,
1: à fait.
0: Alors, ça consiste en quoi?
1: En fait, c'est Allo Pizza, c'est un nouveau concept par rapport à les propriétaires qui étaient avant nous. Donc, nous, on a élargi les horaires, on a changé le concept, et puis on a gardé toujours les recettes pour les étudiants qui sont en face pour venir manger avec des petits prix. Donc, on fait des sandwichs, des pizzas carrées avec des pâtes, des cornets de pâtes. C'est avec des prix vraiment. Prix modéré et tout. Et puis, les soirs, les quartiers, on a animé les quartiers, on a élargi les horaires. Les quartiers sont vraiment, les gens, ils sont très très contents, ils ont venu déguster. Ils étaient très très contents parce que, comment il n'y a personne qui reste jusqu'à 22h, donc ils étaient contents de venir chercher leur pizza chez nous. Ils ont trouvé que c'est très bon et ils ont parlé positif de nous, donc nous aussi on est contents alors.
0: Oui, et qu'est-ce qu'on trouve par exemple comme pizza, toutes les pizzas habituelles?
1: Écoutez, franchement, nous, notre spécialité, c'est vraiment les pizzas italiennes. Mm-hmm. Donc, on a de l'expérience, on a les compétences. Mm-hmm. C'est pas la première fois, c'est notre troisième commerce. Mm-hmm. Et on connaît ici l'endroit, petit village et tout. Donc, notre concept, c'est pizza, mm-hmm. pizza italienne, faite mm-hmm. maison, artisanale. Et puis, les pâtes italiennes, donc pâte crème, pâte tomate, tout ça. Presque on a une dizaine de sortes de pâtes, une trentaine de pizzas, plus des salades et des panini. Et puis peut-être on va créer, c'est pas encore, on est en train de tester pour voir, peut-être on va créer un système pour service de livraison à domicile.
0: D'où le nom Allo Pizza, j'imagine.
1: Oui, le nom Allo Pizza, bien sûr. Donc là-bas, c'est Allo Pizza, c'est vraiment, le nom on l'a choisi pour téléphoner, voilà, Allo Pizza, comme ça les gens ils vont réserver. Tout ça, ça évitera le fil d'attente et tout ça, parce que tout le monde nous appelle en même temps. Vous voyez, c'est le rush, c'est l'horeca, en fait. Voilà, c'est ça. Donc, c'est pour éviter tout ça. Donc, téléphoner, réserver leur pizza et venir les chercher à l'immédiat.
0: C'est pas encore mis en place, ça?
1: Donc, tout est mis en place. On a déjà commencé. Donc, ça fait maintenant notre deuxième, troisième semaine. Okay. Donc, ça démarre tout doucement. Donc, c'est normal, c'est l'ouverture, c'est le débit. Donc, voilà, les étudiants en face, ils ont commencé à avoir leur carte, ils ont commencé à sortir petit à petit, et donc nous on est prêts, et les gens ils ont venu tester, ils ont venu goûter, et il y a quelques positifs pour le moment, donc nous on va continuer dans cette sauce là, et puis on verra bien la suite.
0: Okay. C'est quel numéro de téléphone pour vous contacter?
1: Ici, pour nous contacter, en fait, c'est le fixe, c'est le 087 688 831. Donc ça c'est le numéro, je répète, alors 087 688 831, ça c'est le numéro fixe, vous pouvez appeler enfin, tous les jours à partir de 17h, on est ouvert, et puis venez chercher leur pizza, venez déguster, vous êtes les bienvenus.
0: Et les heures d'ouverture?
1: Les heures d'ouverture, en fait, c'est tous les soirs. Pour le moment, on n'a pas encore pris des congés parce qu'on est en train d'analyser quel jour de repos on va prendre, mais a priori, peut-être ça va être les mercredis. Maintenant, on fait le tour d'un mois et après, on va choisir un jour. Donc, maintenant, c'est le mercredi matin, on est fermé. Samedi matin et dimanche matin, on est fermé pour le moment. Et on va choisir un jour de congé bientôt. Donc, juste, on fait le tour de la semaine, le tour du mois pour voir quel jour vraiment où il y a moins de travail, on va fermer.
0: OK. Et sinon, vous avez une possibilité de vous contacter via les réseaux sociaux, page Facebook?
1: Donc, on a créé une page sur Google. Page Google, en fait, Allo Pizza Teux. Donc, vous avez le mini. Il y a le mini, il y a le prix, il y a les horaires, il y a tous les détails. Et puis on est en train de créer, en fait, il y a une page Facebook, ça va être dans les jours à venir, et donc il y a encore tous les détails, toutes les nouveautés, toute l'actualité, elle sera publiée presque quotidiennement.
0: Ok, bah d'accord. Bah merci à vous. Donc c'est rue 6 en Franchimontois, numéro 48. Donc c'est juste en face de Saint-Roch. Voilà. Voilà, facile à trouver.
1: C'est facile à trouver, on ne peut pas les rater. C'est juste en face des mises, les passages à niveau du train. Donc on ne peut pas les rater. C'est Allo Pizza. Vous êtes toujours les bienvenus parmi nous.
0: Bah merci Tarek.
1: Merci à vous aussi également. Puis voilà, on verra bien comment ça va se dérouler. Mais pour le moment, ça va, on est satisfait.
0: Et donc, Allo Pizza, c'est au 48 de la rue 600 Franchimontois. 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

0: plongeons donc dans les paillettes à présent, direction le centre de Verviers, au cabaret de l'Enclos, où Louis Pic vient de dévoiler le programme de la saison 2026-2027. Bonjour Louis.
1: Bonjour cher ami, comment allez-vous ?
0: Eh bien très bien, très bien. Bienvenue dans Je peux pas chez Piscine. Donc, une nouvelle saison que vous venez de dévoiler, de ce fameux cabaret de l'Enclos. Peut-être rappeler ce qu'est le cabaret de l'Enclos, peut-être, parce que je pense.
1: Eh bien.
0: Le
1: cabaret de l'Enclos, qu'est-ce que c'est ? Ben, le cabaret de l'Enclos se situe en plein centre-ville et le cabaret de l'Enclos est un lieu très convivial et très familial pour tout public. On pense bien souvent que c'est un cabaret has-been pour les 3x20, mais au contraire, il n'y est pas du tout. Nous jouons des spectacles différents toutes les semaines et pour tout public.
0: Pour tout public, effectivement, et on s'en a pu s'en rendre compte, notamment au Tempo Festival, où effectivement vous avez ouvert vos portes et vous faisiez partie du programme officiel. Et effectivement, il y avait toute la génération qui s'était retrouvée là. Notamment, moi, je suis passé le samedi soir et effectivement, c'était assez sympa, spectacle. L'année 70, dont j'ai vu une petite partie. Et alors, donc, c'est une nouvelle saison. C'est la combienième saison d'abord de ce cabaret ?
1: Eh bien, il y a 6 ans que le cabaret est ouvert. Et nous empressons de monter cette 6e saison en marquant de gros coups cette année.
0: D'accord, donc ben voilà, ben on va en parler. Qu'est-ce que vous avez prévu ?
1: Eh bien déjà, ne fût-ce que le 1er novembre, nous aurons une journée spéciale Halloween où nous attendons à partir de 17h nos petits monstres accompagnés des grands-parents ou des papas ou des mamans, où nous leur offrirons bien sûr des chips car nous avons peur de la mort. Et juste après cela, il y aura un grand show d'Axel Tedesco sur le show d'Halloween et bien sûr la soupe traditionnelle aux petits ronds, etc. Et nous ferons une grande fête d'Halloween avec la participation des maisons des jeunes.
0: Oui, parce qu'effectivement, vous êtes en face de la Maison des Jeunes, hein, donc effectivement, il y a des
1: collaborations
0: sympathiques qui se font avec eux. Et alors, je vois qu'aussi, au niveau de votre programme, vous avez pas mal de concerts hommages, Dalida, Mylène Farmer, Céline Dion.
1: Oui, bien sûr, nous voulons au cabaret de l'Enclos, choisir des tributes qui rappellent plus ou moins l'artiste, mais qui viennent chanter tous les grands tubes de ces artistes, parce que ça fait toujours plaisir au public de réentendre des chanteurs qu'on entend plus souvent, ou voilà, on va faire un hommage à Céline Dion au mois de décembre, nous avons le retour des 3 ténors, Nous faisons un petit clin d'œil à l'opérette vu le grand théâtre de Verviers. On essaye vraiment de relancer Verviers parce que ma devise est toujours « Non, Verviers n'est pas mort ».
0: Et je pense aussi que vous avez quelques fidèles, au-delà des tributes, quelques fidèles qui viennent régulièrement proposer un petit stand-up dans votre salle aussi également.
1: C'est-à-dire que nous avons eu, je vais dire, j'ai la troupe de mon fils, NK Production. Mmh. Donc c'est un peu la troupe également du cabaret et ces deux jeunes, donc Nicolas et Michael, me font des spectacles jamais les mêmes avec d'autres idées et nous tournons le plus possible parce que de nos jours, ben, fatalement l'événementiel n'est plus pour rien non plus et on s'arrange pour que le public soit toujours heureux parce que nous, c'est notre devise, c'est que le public, sans le public, nous les artistes, on n'est rien, et qu'il puisse ressortir du cabaret les étoiles plein les yeux.
0: Alors, si j'ai bien lu, il y a aussi le 17 octobre un événement où vous allez sortir de vos murs, c'est ça ?
1: Alors là, ce n'est pas moi qui sors des murs, donc c'est NK Productions et les 3 chorales réunies d'Anthony Sikopoulos.
0: Okay.
1: Mais nous avons donné notre soutien. Donc le 17 octobre à l'église Sainte-Julienne, vous aurez 150 artistes sur scène, 100 choristes, les danseurs d'NK Productions et toute la ligne d'artistes. Et vous pourrez retrouver les airs de Victor Hugo, donc les airs de Victor Hugo, Notre-Dame de Paris, Notre-Dame de Paris, et et surtout la célèbre comédie musicale Les Misérables, remis tout ça en scène par Anthony Sikopoulos. Et il est très très très prudent de réserver, car nous avons vraiment tapé juste, je pense, pour cette magnifique église de Sainte-Julienne.
0: Effectivement, j'imagine bien un spectacle de ce type dans cette église, ça doit être absolument magique. Sans qu'un chanteur sur scène quand même, hein, c'est impressionnant.
1: Oui, tout à fait. Et une ligne d'artistes vraiment, vraiment exceptionnelle.
0: Alors, qui dit cabaret dit souvent aussi fête de fin d'année, et là vous êtes présent aussi.
1: Alors là, j'ai vraiment voulu taper un grand coup. On m'a traité de fou quand j'ai dit ça. J'avais l'habitude de faire un marché de Noël. Et l'année passée, je l'avais fait en 2 jours. Et je me suis dit, cette année, eh ben, on va le faire mieux. On va le faire en 3 jours. Donc, nous, on va ouvrir le marché de Noël le vendredi 11 de 17 à 22 heures. Il ouvrira ses portes le samedi de 9 à 18 heures. Mais dès 14h, le village du Père Noël sera dans la cour du cabaret avec pas mal de mascottes, je peux les citer. Vous aurez Mickey, Minnie, vous aurez Stitch, vous aurez le Grinch, vous aurez les Transformers, vous aurez les lutins farceurs et bien sûr la présence du Père Noël. Vous aurez aussi possibilité de faire maquiller vos petits bouts, tout cela gratuitement avec des chalets et bien sûr le marché de Noël artisanal. Je veux vraiment marquer un point d'honneur artisanal à l'intérieur du cabaret. Et le dimanche, nous aurons le show de Noël, toujours le village du Père Noël, et là nous retrouverons 4 chanteurs qui vont vous chanter les plus beaux airs de Noël l'après-midi, et vous aurez encore des surprises avec des mascottes.
0: D'accord, donc effectivement, ça vaudra vraiment la peine de venir à Verviers pendant la période de Noël, pendant cette période-là. Donc rappelle les dates, c'est du 10, c'est ça, c'est
1: pas comment, c'est... Non, c'est du 11 au 12. Et alors, vous aurez quelques jours de répit, et notre bonne ville de Verviers et notre centre-ville de Verviers commencera, lui, son marché de Noël du 13 au 20, donc on n'arrêtera pas. Il y aura juste un petit repos pour notre bon vieux Père Noël, pour pouvoir repartir de plus belle.
0: Eh bien voilà, d'accord. Ben merci à vous. En tout cas, c'est déjà pas mal d'informations. Tout le reste se trouve sur votre page Facebook, j'imagine.
1: Page Facebook, il suffit d'aller voir là. Toutes les infos se trouvent dessus. Également, pour l'église Sainte-Julienne, vous retrouverez tout ça sur la page du Cabaret de l'Enclos. Et je remercie déjà la radio 4910 de m'avoir rappelé, parce que ça fait plaisir de pouvoir passer sur des médias.
0: Ben, pareillement, voilà, c'est super sympa de vous recevoir aussi également. Voilà, ben, merci à vous en tout cas, et n'hésitez pas en tout cas à nous recontacter si vous avez des événements dont vous voulez partager sur notre antenne. On est toujours là, évidemment.
1: Bien sûr. Voilà. Merci beaucoup.
0: Merci aussi.
1: Chers auditeurs, ben, bon dimanche, et à toute l'équipe de 4910, ben, bon week-end et certainement à une prochaine.
0: À une prochaine, voilà, merci.
1: Merci, au revoir.
0: Au revoir, oui.
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0: Et nous recevons à présent Jonathan Bovy, bonjour.
1: Bonjour, bonjour, merci de nous recevoir.
0: Et donc, Jonathan, qui est président et cofondateur des Fiertés Verviétoises,
1: hein, c'est bien ça.
0: Donc, l'association dont on peut parler peut-être un petit peu, hein, c'est quoi les Fiertés Verviétoises, quelques mots. Oui.
1: Les Fiertés Verviétoises, c'est une association de bénévoles qui milite contre la discrimination LGBTQIA+. Et donc, on a trois piliers, c'est activité culturelle, événementielle et du militantisme. Et donc, on essaye d'agir contre les discriminations par le levier de la culture et de rassembler les personnes autour de projets, expos, cinéma, dont on va parler évidemment, et des concerts et autres. Donc, c'est rassembler les gens par la culture.
0: Et donc, effectivement, cinéma, Clap Queer, c'est le nom de ce festival. Il ne portait pas ce nom-là l'année passée, c'est la deuxième édition, hein, c'est ça ?
1: Non, c'est ça. Nouveau nom, parce que bah, c'est un nom qui claque, c'est un nom qui percute. Et aussi parce que cette année-ci, on déborde du territoire purement verviétois. L'année passée, c'était le festival du film LGBTQIA+ de Verviers. Maintenant qu'on est sur un peu plus large sur l'arrondissement, bah, on a voulu un nom qui était plus universel.
0: C'est ça. Et alors, le slogan, c'est un autre genre de cinéma.
1: C'est ça, parce qu'on travaille essentiellement la thématique du genre, la déconstruction de la binarité.
0: Et ça se passera du 6 au 13 octobre. Différents endroits, Welkenrad, Souman, Dizon, Verviers, donc effectivement on déborde bien de Verviers. Voilà. Donc ce festival Clap Queer, donc notre genre de cinéma, avec pas que du cinéma, hein, c'est ça.
1: Non, donc c'est 10 films belges et internationaux, mais c'est aussi deux expositions queer engagées traitant essentiellement mettant en lumière les femmes lesbiennes. C'est une rencontre littéraire qui préouvre le festival à la bibliothèque de Verviers le 6 octobre. Une soirée de clôture, il y aura trois shows, donc un show drag de gala à la préouverture à 18h le 6. On aura les Macrales qui viendront faire une prestation à la soirée de clôture de 19 à 21h. Après, on aura un concert de Stage Legacy, un groupe de 6-7 musiciens qui viendra mettre l'ambiance au Peignet le 13 octobre. Et on a aussi des drag queens pour notre séance famille, puisque le dimanche 11, on aura une séance spéciale famille où les parents et les enfants peuvent venir. Il y aura un petit animé sur la différence, et après il y aura lecture de contes fait par une drag queen.
0: Oui, donc on est loin effectivement du festival, on s'assied devant des sièges et regarde des films, c'est effectivement très très très varié.
1: C'est plus large.
0: Ouais, c'est très varié. Donc on va peut-être reparler de la rencontre littéraire, peut-être plus en détail.
1: Oui, c'est une grande première et on est très très fiers et très fiers de pouvoir organiser ça. Donc ce sera le mardi 6 octobre à la bibliothèque de Verviers, on sera au troisième étage. En journée, il y aura deux ateliers, atelier de bibliothérapie et un arpentage sur le livre Ceci n'est pas un livre sur le genre, de Morgan N. Lucas, animé par un de nos bénévoles et en collaboration avec le PAC Verviers. Ensuite, à 18h, il y a le show d'ouverture de Gala qui vient, Gala qui a une troupe drag queen qui viendra avec deux danseuses pendant une heure, une prestation unique préparée pour nous. Puisque c'est entre les lignes et son show qu'elle monte sera avec le slogan « Quand les mots quittent les pages pour monter sur scène ». Donc c'est une performance sur mesure.
0: Ouais. Et ensuite, en lien avec l'arpentage, où on a... L'arpentage, c'est toujours ce principe où on découpe un livre,
1: c'est ça.
0: Et chacun le lit.
1: Oui,
0: c'est ça. C'est ça.
1: Et alors après, il y aura la rencontre littéraire en tant que telle, donc on reçoit cinq autrices, à savoir Marie-Pascale Defos pour Le Droit d'Aimer, Adam Clégan pour Chaos Caméléon, Clément Van Nolo pour Te parler un homme discret. On aura Leto qui est de Bruxelles et qui descend pour son livre Te parler encore. Et on aura Michael Burdin qui vient de Savoie pour un roman psychologique, thriller psychologique sur l'emprise.
0: Et donc ça commence à partir de quelle heure, ça veut dire le 6 octobre
1: Donc le show à 18h et la rencontre littéraire vers 19h30. Okay. Et il y aura une séance de dédicace après la rencontre. Donc les auteurs viennent à tour de rôle présenter leur livre, le pitch, répondent aux questions du public, font une lecture. Et après tout ça, chaque personne pourra aller voir les auteurs qui les intéressent. Et il y aura une séance de dédicace.
0: Donc à la bibliothèque de Verviers, toute nouvelle bibliothèque.
1: Toute nouvelle, puisque j'étais à l'inauguration hier pour le grand public. Elle est totalement rénovée et et super facile d'accès. Ça a été repensé de manière...
0: Place du marché à Verviers, effectivement. À l'endroit où elle était, mais effectivement complètement rénové, relooké. Parfait. On a parlé un peu de choses, effectivement. Déjà, peut-être un petit mot sur quelques films, quand même. Voilà.
1: Oui, pour faire un résumé rapide, donc, le mercredi, on sera à Welkenrad, donc c'est toujours en centre culturel, sauf le week-end du 10 et 11, où là, on sera avec nos propres projections au tremplin à 10 ans. Une salle avec des gradins, avec vraiment le cadre est superbe.
0: C'est toujours des salles, le centre culturel de
1: Bogart,
0: déjà bien. En fait, c'est toujours des salles, nickel. En fait.
1: Oui, non, on voulait vraiment, suite au retour du public de l'année passée, où on était dans des lieux associatifs qui n'étaient pas toujours optimaux pour des projections, là, on a pris vraiment à bras le corps et on collabore avec les centres culturels. Donc, Welkenrad le mercredi, Soumagne le jeudi, Dizon le vendredi, nous au tremplin. Et alors, le 16 octobre, le vendredi, on sera au centre culturel de Verviers. Et donc, Welkenrad, c'est un film Le son des souvenirs. On a un documentaire à Soumagne, Les Invisibles. La petite dernière à 10 ans, le vendredi, qui est un très beau film, qui est issu aussi de la biographie du livre de Fatima Das. Et si je devais aussi préciser, pour le week-end, donc on a une séance court-métrage pour les cinéphiles aguerris. Et en exclusivité sur la région, le dimanche à 20h, on aura le film Jim Queen. Donc, c'est la seule diffusion sur l'arrondissement de Verviers. Donc, pour les personnes qui en ont entendu parler et qui souhaiteraient vraiment le voir et qui ne l'ont pas vu à Bruxelles ni à Liège, donc au tremplin, le 11 en soirée.
0: Ok. Toutes les infos, se retrouvent sur votre page Facebook.
1: Sur Facebook, sur notre site internet, on a une page complète avec toute la programmation. On a notre livret et on a notre bande-annonce vidéo aussi qui explique tout le festival. Donc c'est www.lesfiertésverviétoises.be/clapqueer.
0: Ok. Et la petite revue, on peut la voir où ?
1: On l'a diffusée, donc notre livret avec toute la programmation, elle est un peu partout dans les commerces, les centres culturels. Et à la demande, que les personnes n'hésitent pas, on peut nous téléphoner, un message sur WhatsApp, par mail, et on répond s'ils ont des questions. Et on a un formulaire d'inscription pour nos propres projections, Google Form, que les personnes, si elles souhaitent soit prendre une prévente ou cocher tous les moments qui les intéressent. Mmh. Et tout ça se retrouve sur notre site.
0: Ok, on rappelle les dates, donc c'est du 6 au 13 octobre. Le festival Clap Queer, effectivement, ça claque bien comme bon. Et merci Jonathan d'être venu nous en parler.
1: Merci à toi.

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Bonsoir, et bienvenue sur Bleu Clair, c'est vendredi 25 septembre. Voici le sommaire de ce journal. Chez nous, en Ardennes Bleue, une bretelle de l'échangeur de Bâtisse sera fermée dès ce soir pour les automobilistes en direction de Liège. À Malmedy, un projet économique attendu depuis des années prend enfin forme, et à Spa, le circuit vit ce week-end au rythme des voitures d'exception. Du côté de la Belgique, les syndicats sont en grève dans toutes les prisons du pays, et Charleroi a inauguré sa nouvelle cité des métiers. Et pour terminer, la météo de cette soirée, de la nuit et de demain. Commençons chez nous, en Ardennes Bleue, par un conseil pratique pour vos trajets. Dès 19h ce vendredi, et jusqu'à lundi matin avant les heures de pointe, une bretelle de l'échangeur de Bâtisse, à Herve, sera complètement fermée pour des travaux de revêtement. Il s'agit de la liaison qui permet, en venant de Verviers, de rejoindre l'autoroute vers Liège. Les automobilistes concernés devront poursuivre jusqu'au rond-point des Vaches pour faire demi-tour. Sur l'autoroute vers Liège elle-même, à hauteur de l'échangeur, une seule bande de circulation restera ouverte, avec une vitesse limitée à 70 km par heure. Toutes les autres bretelles de l'échangeur, elles, restent accessibles durant le chantier. Direction Malmedy, pour une bonne nouvelle économique. Le projet d'îlot d'entreprise sur l'ancien site Intermills prend enfin forme, après plus de 10 ans d'attente. La ville a signé une convention avec l'intercommunale de développement économique pour aménager ce terrain de plusieurs hectares, de part et d'autre de la rivière La Warche. 16 entreprises pourraient s'y installer. Les premiers travaux, dont la construction d'un pont reliant l'hôtel d'entreprise au centre d'affaires, doivent démarrer dans les prochains mois. Terminons notre tour de l'Ardenne Bleue du côté de Spa, avec un rendez-vous plus léger. Le circuit de Saffrancorchamps accueille ce week-end les Spacy Hours, une grande fête automobile réservée aux voitures historiques. Monoplaces d'époque, voitures de sport d'avant-guerre, voitures de grand tourisme et de tourisme des années 50 et 60 se croisent sur le tracé ardennais jusqu'à dimanche. C'est la 33e édition de cet événement, très suivi par les passionnés de la région. Place maintenant à l'actualité nationale. Depuis 6h ce vendredi matin, et jusqu'à demain, les syndicats ont déclenché un mouvement de grève dans toutes les prisons du pays. Ce préavis fait suite à l'échec, hier, des négociations avec le ministère de la Justice sur la surpopulation carcérale. Le Front commun syndical réclame des mesures concrètes pour réduire le nombre de détenus. Pour assurer un service minimum dans les établissements, du personnel a été réquisitionné. Autre sujet en Belgique, du côté de Charleroi. La nouvelle cité des métiers de la ville a été inaugurée hier. Installée dans un bâtiment de 3000 m², elle propose 300 métiers à découvrir en réalité virtuelle et un millier d'autres en vidéo, avec plusieurs simulateurs. Le projet, porté depuis plus de 15 ans, a coûté 44 millions d'euros, financé par la région wallonne et la Fédération Wallonie-Bruxelles. Il doit aider élèves, chercheurs d'emploi et futurs entrepreneurs à s'orienter. Passons à la météo, chez nous, en Ardennes Bleue. Ce soir, les éclaircies laissent progressivement place à un ciel plus voilé, avec des nuages d'altitude. La nuit sera fraîche, avec des minimales autour de 3 ou 4 degrés dans les vallées. Demain samedi, le soleil devrait dominer une bonne partie de la journée, pour un temps sec, avec des maximales autour de 20 degrés. Voilà pour l'essentiel de l'actualité de ce vendredi. Merci de votre écoute, et bonne soirée sous le ciel de l'Ardenne bleue. On se retrouve demain à 7h, ici, sur Bleu Clair.

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0: chers auditeurs de Radio 4910, Dominique Kuhn au micro pour cette 89e chronique de Plaisir CD. Au programme aujourd'hui, deux grands noms de la musique, John Dowland, le maître du luth et de la mélancolie, et Joseph Haydn, l'un des compositeurs les plus inventifs du 18e siècle. John Dowland, c'est d'abord un nom associé à la mélancolie, mais derrière cette réputation se trouve l'un des grands compositeurs anglais de la fin de la Renaissance. Né en 1563 et mort en 1626, Dowland vit à une époque où la Renaissance musicale commence à laisser place au baroque. Et son instrument de prédilection, c'est le luth, alors au sommet de son histoire. Héritier du oud oriental arrivé en Europe au Moyen-Âge, le luth est devenu à la Renaissance l'instrument intime par excellence. Il accompagne la voix, mais permet aussi un remarquable répertoire soliste. C'est ce luth que fait entendre Florent Marille dans Suite Mélancolie, paru chez Carpe Diem Records. Et le titre pourrait nous faire croire que nous allons passer une heure dans les brumes de la mélancolie anglaise. Pourtant, Florent Marille, le luthiste français, nous montre Dowland beaucoup plus nuancé. Bien sûr, il y a Lacrimae, Semper Dowland, Semper Dolens, et ces harmonies qui semblent suspendre le temps. Mais il y a aussi des danses, de l'élégance, de la vivacité et même une certaine malice. Le résultat est un disque très intime, servi par un luth dont chaque note semble pouvoir disparaître dans le silence. L'enregistrement a été réalisé dans une petite église normande à Ableville, dont l'acoustique donne à l'instrument une présence particulièrement chaleureuse. Suite Mélancolie, c'est donc moins le portrait d'un Dowland triste que de celui d'un Dowland profondément humain, dont Florent Marille révèle toutes les nuances. Pour aller un peu plus loin dans cet univers et cette ambiance magnifique créée par Florent Marille, je lui ai posé trois questions. Sur la mélancolie de Dowland, bien sûr, mais aussi sur la place du compositeur de l'histoire du luth et sur cette petite église normande qui a accueilli l'enregistrement. Florent Marille, on associe souvent Dowland à la mélancolie. Est-ce justement cette image que vous avez voulu dépasser avec ce programme ?
1: Déjà, en ce qui concerne la mélancolie, ce que j'aurais voulu peut-être dépasser, c'est ce lieu commun qu'on retrouve parfois, qui voudrait que la mélancolie ne soit que tristesse. Or, il suffit de lire la préface de John Dowland quand il publie ses 7 variations sur les lacrimées. Il nous indique bien que les larmes peuvent être de tristesse, mais par exemple, de joie également. Je pense que voilà, c'est quelque chose de beaucoup plus varié que cela, la mélancolie. Et ce qui m'est vraiment cher aussi, d'une manière assez générale, c'est vraiment de jouer la musique de danse avec un caractère de danse et avec les appuis de la danse. Même si ce ne sont pas des pièces faites pour être dansées, ce sont quand même des danses, mais à écouter. Donc je trouve qu'il est important de retrouver certaines caractéristiques, même dans les pièces vraiment très diminuée, très développée, très écrite, telle que la Gaillarde qui l'a écrit sur une autre Gaillarde de Daniel Bachelard. J'ai trouvé vraiment ça intéressant de lui donner le caractère qui lui correspond.
0: Que représente pour vous John Dowland dans l'histoire du luth ?
1: Lorsque l'on joue le répertoire de John Dowland, on se rend compte qu'on est vraiment face à un instrumentiste tout à fait au point, vraiment très virtuose. Mais cependant, je ne crois pas que ce soit sa principale caractéristique, car bon nombre de pièces de ses contemporains sont tout aussi difficiles à jouer. Je pense que ce qui caractérise vraiment, c'est peut-être la musique en elle-même, la poésie qu'elle contient qui est vraiment là à chaque pièce, mais même dans les pièces qu'il compose pour ses élèves, dans les toutes petites pièces, on ressent tout de suite quelque chose de pas toujours complexe, mais quelque chose qui une musique vraiment très poétique qui va vraiment droit au cœur. Alors d'un point de vue technique, bien qu'étant un compositeur historiquement à cheval entre la Renaissance et le Baroque, c'est quand même quelqu'un qui reste attaché attachés à l'ancienne manière. Ils composent vraiment d'une manière en général très polyphonique, même si on ressent beaucoup d'émotions dans sa musique, ce n'est pas encore de la musique qui sera plus complètement portée sur l'effet, comme on aura dans le répertoire des cordes pincées au cours du XVIIe siècle. Voilà, c'est quelqu'un qui reste plutôt dans l'ancienne manière. Il sera d'ailleurs très critique. Bon, il est critique envers beaucoup de gens, mais il sera critique entre autres envers les nouvelles générations de luthistes.
0: Vous avez choisi d'enregistrer ce disque dans une petite église normande. Qu'est-ce que ce lieu apporte au son du luth et à votre interprétation de Don Land ?
1: Oui, le choix de ce lieu pour enregistrer s'est imposé à moi d'une manière assez évidente. Alors déjà parce que je le connais bien, c'est une église que j'ai fréquentée depuis l'enfance et qui possède vraiment une excellente acoustique. Beaucoup d'ensembles de musique ancienne ont d'ailleurs enregistré dans ce lieu. Oui, ce qui a peut-être encore rajouté à cette ambiance mélancolique, c'est déjà le fait que ce soit une petite église très, très ancienne, perdue au fond d'un vallon. Et la période d'enregistrement a eu lieu justement à la fin d'une tempête impressionnante. Et il restait encore quelques moments assez venteux, assez pluvieux pendant cet enregistrement. Bon, il a d'ailleurs fallu se jouer avec les éléments, parfois, bien souvent recommencer des prises à cause de bruit extérieur excessif. En tout cas, j'ai trouvé que cette église, dans ces conditions météorologiques, apportait quelque chose d'assez spécial.

dominait Paris dans les années 1780. Les salons aristocratiques bruissent de musique. Les concerts attirent le tout Paris. Et le compositeur dont on parle s'appelle Joseph Haydn. Haydn est alors au sommet de sa réputation. Pourtant, il ne vit pas à Paris. Il est toujours attaché à la famille Esterházy en Autriche. Mais sa musique voyage et elle connaît un succès considérable dans toute l'Europe. À Paris, on va même lui commander 6 symphonies pour le prestigieux concert de la Loge Olympique. Ce seront les fameuses symphonies parisiennes. C'est précisément à ces œuvres que nous conduit aujourd'hui notre plaisir CD, avec un disque paru chez Naxos, interprété par le Danish Chamber Orchestra sous la direction d'Adam Fischer. Ce 5e volume de la série est consacré aux symphonies tardives de Haydn, réunit les numéros 84, 85 et 86, composés en 1785 et 1786. Et au milieu de ces 3 œuvres se trouve une symphonie au surnom particulièrement séduisant, la 85e, dite La Reine. Pourquoi La Reine ? Parce que cette symphonie aurait été particulièrement appréciée par Marie-Antoinette, grande passionnée de musique. Haydn était alors devenu une véritable célébrité européenne. Imaginez donc un compositeur encore officiellement au service d'un prince autrichien, mais dont les œuvres font courir les foules dans les grandes capitales européennes. Et ce qui frappe aujourd'hui, c'est que cette musique n'a absolument rien perdu de sa fraîcheur. Adam Fischer connaît Haydn depuis des décennies, mais il ne nous sert pas un Haydn muséal figé dans la belle musique du XVIIIe siècle. Avec le Danish Chamber Orchestra, il fait ressortir tout ce qui rend le compositeur aussi fascinant. Les contrastes, les ruptures, l'humour, les dialogues entre les instruments et cette manière extraordinaire de surprendre l'auditeur. La symphonie 84 nous séduit par son équilibre et son énergie. La 85e, dite « La Reine », affiche une élégance presque française. Et la 86e, plus ambitieuse, révèle un Haydn qui expérimente et pousse toujours plus loin les possibilités de la forme symphonique. Écouter ce disque, c'est donc retrouver un Haydn qui, à la veille de la Révolution française, était déjà une star internationale. Et finalement, c'est peut-être cela que nous rappelle ce magnifique enregistrement. Derrière le papa Haydn, souriant de nos souvenirs scolaires, se cachait un compositeur extrêmement inventif, malicieux et parfaitement capable de tenir son public en haleine. Haydn, symphonie 84, 85, 86. Écoutons encore quelques instants le Danish Chamber Orchestra sous la direction d'Adam Fischer. Et n'oubliez pas, du plaisir en CD, profitez-en bien.

0: 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Hein. 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

Bonsoir et bienvenue sur Bleu Clair, c'est vendredi 25 septembre. Voici le sommaire de ce journal. Chez nous, en Ardenne Bleue, une bretelle de l'échangeur de Bâtisse sera fermée dès ce soir pour les automobilistes en direction de Liège. À Malmedy, un projet économique attendu depuis des années prend enfin forme. Et à Spa, le circuit vit ce week-end au rythme des voitures d'exception. Du côté de la Belgique, les syndicats sont en grève dans toutes les prisons du pays et Charleroi a inauguré sa nouvelle cité des métiers. Et pour terminer, la météo de cette soirée, de la nuit et de demain. Commençons chez nous, en Ardenne Bleue, par un conseil pratique pour vos trajets. Dès 19h ce vendredi et jusqu'à lundi matin avant les heures de pointe, une bretelle de l'échangeur de Bâtisse, à Herve, sera complètement fermée pour des travaux de revêtement. Il s'agit de la liaison qui permet, en venant de Verviers, de rejoindre l'autoroute vers Liège. Les automobilistes concernés devront poursuivre jusqu'au rond-point des Vaches pour faire demi-tour. Sur l'autoroute vers Liège elle-même, à hauteur de l'échangeur, une seule bande de circulation restera ouverte, avec une vitesse limitée à 70 km/h. Toutes les autres bretelles de l'échangeur, elles, restent accessibles durant le chantier. Direction Malmedy, pour une bonne nouvelle économique. Le projet d'îlot d'entreprise sur l'ancien site Intermills prend enfin forme, après plus de 10 ans d'attente. La ville a signé une convention avec l'intercommunale de développement économique pour aménager ce terrain de plusieurs hectares, de part et d'autre de la rivière La Warche. 16 entreprises pourraient s'y installer. Les premiers travaux, dont la construction d'un pont reliant l'hôtel d'entreprise au centre d'affaires, doivent démarrer dans les prochains mois. Terminons notre tour de l'Ardenne Bleue du côté de Spa, avec un rendez-vous plus léger. Le circuit de Saffrancorchamps accueille ce week-end les Spacy Hours, une grande fête automobile réservée aux voitures historiques. Monoplaces d'époque, voitures de sport d'avant-guerre, voitures de grand tourisme et de tourisme des années 50 et 60 se croisent sur le tracé ardennais jusqu'à dimanche. C'est la 33e édition de cet événement, très suivi par les passionnés de la région. Place maintenant à l'actualité nationale. Depuis 6h ce vendredi matin, et jusqu'à demain, les syndicats ont déclenché un mouvement de grève dans toutes les prisons du pays. Ce préavis fait suite à l'échec, hier, des négociations avec le ministère de la Justice sur la surpopulation carcérale. Le Front commun syndical réclame des mesures concrètes pour réduire le nombre de détenus. Pour assurer un service minimum dans les établissements, du personnel a été réquisitionné. Autre sujet en Belgique, du côté de Charleroi. La nouvelle cité des métiers de la ville a été inaugurée hier. Installée dans un bâtiment de 3000 m², elle propose 300 métiers à découvrir en réalité virtuelle et un millier d'autres en vidéo, avec plusieurs simulateurs. Le projet, porté depuis plus de 15 ans, a coûté 44 millions d'euros, financé par la région Wallonne et la Fédération Wallonie-Bruxelles. Il doit aider élèves, chercheurs d'emploi et futurs entrepreneurs à s'orienter. Passons à la météo, chez nous, en Ardenne Bleue. Ce soir, les éclaircies laissent progressivement place à un ciel plus voilé, avec des nuages d'altitude. La nuit sera fraîche, avec des minimales autour de 3 ou 4 degrés dans les vallées. Demain samedi, le soleil devrait dominer une bonne partie de la journée, pour un temps sec, avec des maximales autour de 20 degrés. Voilà pour l'essentiel de l'actualité de ce vendredi. Merci de votre écoute, et bonne soirée sous le ciel de l'Ardenne Bleue. On se retrouve demain à 7h, ici, sur Bleu Clair.

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0: Bonjour, chers auditeurs de Radio 4910, Dominique Kuhn au micro pour vous proposer un nouveau rendez-vous avec le cinéma. Trois films au programme de ce nouveau Clap Ciné. Cette 73e chronique nous mène dans trois univers très différents. Un épisode méconnu de l'histoire du Louvre, le retour de sorcières devenues cultes et enfin le portrait intime d'une femme qui découvre qu'il n'est jamais trop tard pour changer le scénario de sa vie. On commence par une histoire vraie et même une histoire de famille.
1: Le musée du Louvre cherche gardien de nuit.
2: Oui, et ?
1: Quoi ? Eh ben j'y vais. Je vais être le premier. C'est le Louvre !
0: Direction le Louvre, mais un Louvre bien différent de celui que nous connaissons. Un Louvre presque vide en 1939, à la veille de l'arrivée des Allemands à Paris. C'est cette histoire que racontent Les Héros du Louvre, le nouveau film d'Elie Chouraki. Derrière ce titre se cache une incroyable opération de sauvetage. Quelques hommes et femmes vont organiser l'évacuation des chefs-d'œuvre du musée pour les mettre à l'abri. Des milliers d'œuvres vont ainsi prendre la route, cachées dans des caisses et transportées à travers la France.
3: C'est là où les Allemands vont attaquer.
4: Je sais.
3: J'ai des camions qui doivent impérativement quitter le Louvre. Avec chacun les chefs-d'œuvre qui nous restent ici.
4: Vous pouvez compter sur moi. Mais je dois partir avec ma famille.
0: Parmi ceux qui participent à cette aventure, il y a Babi, Maclouf, Ben Hamou, gardien et chauffeur du Louvre. Et ce personnage n'est pas tout à fait anodin pour le réalisateur. Babi était son grand-père. Chouraki raconte donc ici une histoire familiale transmise notamment par sa tante qui était enfant pendant la guerre. Une histoire qu'il avait d'abord couchée sur le papier sous la forme d'une bande dessinée en trois volumes avant de pouvoir finalement la porter à l'écran.
4: S'ils nous arrêtent, ils vont fouiller le bus, merde!
5: Monsieur Benhamou, j'ai des acheteurs pour les tableaux. Il y a beaucoup d'argent à prendre.
4: J'aime pas ce type, un conservateur.
0: Les anecdotes les plus étonnantes concernent la Sainte Anne de Léonard de Vinci. Le film montre Babi découvrant l'œuvre avec ses enfants, mais le réalisateur reconnaît lui-même ne pas savoir avec certitude si cette scène s'est réellement produite. Il a donc laissé entrer dans le récit une part de légende familiale. Autre image étonnante, après la guerre, la Joconde aurait retrouvé le Louvre dans la voiture de Jacques Jaujard, le directeur de musées nationaux qui avait organisé son évacuation.
6: Ces héros français qui, au péril de leur vie, ont su protéger les plus grandes œuvres de notre patrimoine.
0: Avec Cadmera dans le rôle de Babi, Elie Chouraki signe donc un film historique, mais aussi un film de transmission. Celle d'un homme qui ne se considérait pas comme un héros alors qu'il avait contribué avec beaucoup d'autres anonymes à sauver une partie du patrimoine artistique français. Alors, les héros du Louvre, est-il à la hauteur de cette histoire extraordinaire? Les premières critiques saluent notamment les acteurs et la reconstitution historique, tout en reprochant parfois au film de vouloir trop en raconter, de forcer un peu le trait émotionnel. Mais il reste une belle question au cœur du film. Que sommes-nous prêts à risquer pour sauver ce qui appartient à les mémoires de tous? Également à l'affiche de ce film, Marie Gillet, en une épouse forte et déterminée. Après avoir sauvé les chefs-d'œuvre du Louvre, changeons complètement d'époque et d'ambiance, car pour notre deuxième film, dans ce Clap Ciné numéro 73, il ne sera plus question de tableaux à mettre à l'abri, mais de grimoires, de sortilèges et de malédiction familiale. Il aura fallu attendre 28 ans pour que les sœurs Owens ressortent leur grimoire. Sandra Bullock et Nicole Kidman sont de retour dans Les Ensorceleuses 2, réalisé cette fois par la Danoise Suzanne Bier. On retrouve donc Sally et Gillian, toujours confrontés à la fameuse malédiction qui poursuit leur famille depuis des générations. Mais cette fois, le danger menace directement leur descendance et les deux sœurs vont devoir unir leurs pouvoirs pour sauver leur famille.
7: C'est ça le problème avec la magie. On ne peut pas la faire taire.
8: C'est vraiment vrai? Il va mourir?
7: C'est vrai, oui. On est des sorcières et on est maudites.
8: Je ne te ferai plus jamais confiance.
0: Ce qui est assez amusant avec cette suite, c'est que le premier, Les Ensorceleuses, sorti en 1998, n'avait pas vraiment fait des étincelles au cinéma. En France, il avait attiré moins de 300 000 spectateurs. C'est surtout après sa sortie en vidéo et grâce aux rediffusions qu'il est devenu progressivement un film culte. Et voici donc Hollywood qui vient chercher, près de 30 ans plus tard, les sorcières que le public avait fini par adopter. Sandra Bullock et Nicole Kidman sont toujours là, mais elles sont désormais accompagnées d'une nouvelle génération, notamment Joey King, Maisie Williams, Diane Wist et Stockard Channing. Les deux tantes excentriques du premier film sont elles aussi de retour.
2: Kylie a dit qu'elle partait conjurer la malédiction.
9: Ça va l'emmener sur des chemins obscurs. Pour la retrouver, vous devrez vous y mettre toutes les deux.
0: Il y a d'ailleurs une petite polémique autour du casting. Evan Rachel Wood, qui jouait Kylie dans le premier film, a expliqué qu'elle aurait souhaité revenir, même pour une seule scène ou une seule réplique. Mais elle affirme ne pas avoir été sollicitée. Le personnage est finalement repris par Joey King. Une petite déception pour certaines femmes et un rappel que, même chez les sorcières, les histoires de famille ne sont pas toujours simples.
2: Je ne sens même pas sa présence.
10: Vous avez peur de vos pouvoirs.
2: J'ai vu les dégâts qu'ils pouvaient causer. L'idée que mes filles aient les mêmes pouvoirs me fait extrêmement peur.
0: Alors, la magie opère-t-elle encore? C'est là que les avis sont plus partagés. La nostalgie fonctionne, évidemment. La complicité entre Bullock et Kidman demeure intacte. Et l'univers des Owens conserve son mélange de romance, d'humour et de fantastique. Mais cette suite devra surtout répondre à une question. Peut-on retrouver la magie d'un film que le temps a rendu culte? Car parfois, le plus puissant des sortilèges, c'est encore celui de la nostalgie. Et puisque nous parlons du temps qui passe, il est temps de quitter les sortilèges et les fantômes du passé pour rencontrer une femme qui, elle aussi, va découvrir qu'une existence peut encore réserver quelques surprises. Pour clôturer ce 73e Clap Ciné, voici un film qui porte un titre finalement assez simple, La vie d'une femme. Mais quelle vie ! Celle de Gabrielle, 55 ans, chirurgienne maxillofaciale et chef de service dans un hôpital public. Une femme brillante, énergique, habituée à diriger, à décider, à gérer les urgences, au travail comme dans sa vie privée. Bref, une femme qui semble parfaitement maîtriser son existence jusqu'au jour où elle rencontre Frida, une romancière jouée par Mélanie Thierry, venue observer son quotidien professionnel pour préparer un livre. Cette rencontre va peu à peu fissurer les certitudes de Gabrielle et réveiller quelque chose qu'elle avait peut-être soigneusement rangé. Le désir, la curiosité, l'envie de vivre autrement.
11: Vous avez décidé de devenir la tutrice de votre mère.
12: Mmh.
11: Vous savez que ça représente une lourde charge.
12: Je sais, oui.
0: Derrière la caméra, on retrouve Charline Bourgeois-Taquet, déjà remarquée pour les amours d'Anaïs. Et pour incarner Gabrielle, elle voulait absolument Léa Drucker, à tel point qu'elle a accepté de décaler le tournage d'un an pour attendre que l'actrice soit disponible. Un choix qui semble aujourd'hui plutôt bien inspiré. La critique salue largement son interprétation, tout en retenue, en humour et en fragilité. Pour préparer le film, la réalisatrice ne s'est d'ailleurs pas contentée de regarder quelques séries médicales. Elle a effectué un véritable travail d'immersion au service de chirurgie maxillofaciale de la Piété Salpêtrière. De quoi découvrir que dans un véritable bloc opératoire, la réalité est parfois bien moins solennelle que ce que nous montre la télévision.
13: Mais toi, tu planes dans un monde parallèle où le chirurgien doit être un moine soldat qui sacrifie sa vie amoureuse, sa vie familiale.
14: C'est quand même désagréable d'avoir l'impression que tu passes ton temps à protéger tout le monde, mais que moi, tu t'en fous, je peux crever.
0: Et c'est justement ce mélange qui fait le charme du film. Derrière l'histoire sentimentale, la vie d'une femme parle aussi du travail, de la famille, du vieillissement et surtout de cette idée que la vie ne s'arrête certainement pas à 50 ans. Charline Bourgeois-Taquet filme une femme qui n'a pas besoin d'être sauvée, mais qui éprouve simplement le besoin de se retrouver, avec beaucoup de délicatesse, sans transformer cette renaissance en crise spectaculaire. La vie d'une femme, C'est donc le portrait d'une femme qui pensait avoir tout organisé et qui découvre qu'il reste encore quelques surprises dans son scénario.
12: Je ne suis pas une victime de mes propres choix. Je ne suis pas une victime parce que je suis une femme.
0: Et n'oubliez pas, du plaisir au ciné, profitez-en bien.
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